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1: Dans une poignée de secondes, rendez-vous avec le journal de 7h. Et puis bien évidemment avec votre grande matinée sur Musique 3. Excellent début de journée, bon réveil.
2: Bonjour à tous, le sud de la France ravagé par les flammes. Des habitants de la presqu'île du Cap Ferret doivent désormais évacuer la France qui fait appel aux renforts européens. Chez nous, la foire de Libramont s'ouvre aujourd'hui, c'est le rendez-vous du monde agricole. Elle fête ses 100 ans avec parmi les thèmes cette année, la reprise des fermes par les nouvelles générations. Et puis le Tour de France dans les Alpes depuis hier et jusqu'à samedi, un passage très compliqué qui demande une logistique impressionnante. Bienvenue à tous. Les incendies font donc toujours rage dans le sud de la France, notamment en Gironde, dans la baie d'Arcachon, une région très touristique sur la côte française, au sud-ouest de Bordeaux. Cette nuit, des villages du Cap Ferret ont dû être évacués avec leurs habitants et leurs très nombreux touristes, Myriam Ball.
3: Oui, ces évacuations de la nuit portent à 20 000 le nombre de personnes évacuées depuis mercredi pour ce seul incendie. Parmi eux, la famille de Tino, en vacances à Lège Cap Ferret, et qui a vu les flammes approcher de son bungalow.
4: On avait vraiment le grand brasier en fait qui nous entourait et on est tous partis un peu prendre le bas de combat, on a tout chargé la voiture et on est partis.
3: Et ce touriste confie que la plus jeune de ses enfants est très inquiète. C'est le cas aussi de ces deux retraités qui décrivent comment les pins très secs de leur région s'embrasent.
5: Quand un pin fait 10 mètres, il y a 10 mètres de flamme. Quand ça prend en bas, c'est fini, c'est en haut. C'est comme une allumette, vous craquez, clac, c'est allumé.
6: Et les pins, quand elles explosent, des fois elles partent à 100 mètres. Elles sont enflammées et ça file le feu. C'est ça le problème.
3: Alors pour le moment, ce feu n'a pas fait de victimes, mais il a brûlé plusieurs maisons et a déjà parcouru 4800 hectares au nord du bassin d'Arcachon, malgré les efforts des 800 pompiers. La tâche est complexe, il faut le dire, dit le directeur du service d'incendie de Gironde, Marc Vermelaine.
7: Nous sommes confrontés à un incendie très erratique, qui a des sautes de vitesse, des sautes de feu, et également qui prend de la vigueur de manière très importante en fonction du combustible qu'il rencontre.
3: Un combustible, une végétation très sèche, il semble avoir suffi d'un incident avec un engin de débroussaillage pour l'enflammer. Une situation propice au feu qu'on retrouve ailleurs en France aussi. Alors vu les besoins, le président français a fait appel aux mécanismes de protection civile aux autres États européens pour des avions et des hélicoptères.
2: Des explications de Myriam Ball avec des interviews réalisées par nos collègues de Radio France. Et un autre incendie de grande ampleur en France, plus au sud à Biscarrosse dans les Landes, déclenché hier par un véhicule qui a pris feu. Il a déjà a parcouru plus de 1000 hectares et plus de 23 000 personnes ont été évacuées au total dans les Landes. En Espagne aussi, là, le gouvernement a décrété l'état d'urgence d'intérêt national face aux incendies qui ravagent les environs de Madrid. Un dispositif qui permet à l'État de mobiliser davantage de moyens. Plus de 10 000 personnes là, ont été évacuées. Chez nous, les pompiers bruxellois poursuivent leur mouvement de grève. La réunion hier avec le ministre président bruxellois n'a pas permis de trouver un accord. Le gouvernement promet 132 recrutements d'ici 2027. Les syndicats réclament des garanties concrètes sur la mise en œuvre de ces engagements. C'est le rendez-vous du monde agricole. La foire de Libramont ouvre ses portes aujourd'hui. Elle fête cette année ses 100 ans d'existence. Les agricultrices sont à l'honneur. Et puis la foire de Libramont veut aussi attirer les jeunes sur le champ de foire avec un slogan, Philippe Herman.
8: Cultive ton flot, c'est en trois mots le résumé du thème de la foire qui s'adresse d'abord aux jeunes. Le président de la foire de Libramont, Jean-François Pirard, nous explique ce que l'on entend par là.
9: C'est le rythme du rap, donc c'est la vitesse à laquelle le chanteur de rap énumère les mots qu'il utilise pour sa chanson.
8: Mais cultive ton flot à la foire de Libramont, c'est un peu différent.
9: Être en contact avec la terre, avec la forêt, donc cultive ton flot, c'est implique-toi dans l'agriculture, quelque part.
8: Et tout cela part d'un constat et d'une tendance lourde.
9: Le monde agricole et le monde de la forêt sont de moins en moins attractifs pour nos jeunes et on voudrait recréer une vraie attractivité.
8: Ainsi, par exemple, il y a de moins en moins d'étudiants inscrits dans les études de bio-ingénieurs. Alors cette année, pour la première fois, tous les acteurs de l'enseignement concernés, universités, hautes écoles, écoles d'agriculture et de sylviculture, seront regroupés en un endroit sur la foire.
9: Comme on se rend compte que le nombre d'agriculteurs et d'entreprises travaillant le bois diminue aussi sensiblement, si même les jeunes ne s'y mettent pas, on va à l'encontre d'une catastrophe qui pourrait être monumentale.
8: Et pour faciliter l'accès des jeunes à cette sensibilisation, tous les étudiants qui achèteront une entrée à la foire auront droit à une entrée gratuite pour un autre étudiant.
2: De nouveaux droits de douane imposés par les États-Unis à une soixantaine de partenaires commerciaux, dont l'Union européenne. Ces taxes prennent en fait le relais des droits de douane de 10% imposés en février et qui arrivaient à échéance. Il s'agit donc de nouvelles taxes de 10 à 12,5% justifiées par Washington au nom de la lutte contre les produits issus du travail forcé. Et certains produits importés comme le pétrole ou les denrées alimentaires seront, elles, exemptées. Autour de France, encore deux étapes de montagne avec deux arrivées au sommet de l'Alpe d'Huez, un lieu mythique pour les coureurs, mais aussi les spectateurs très nombreux dans la montée. Jérôme Elguer, cette double ascension de l'Alpe d'Huez est un fameux défi pour les organisateurs.
10: Imaginez, cela fait déjà deux jours que les aires de camping-car sont saturées et fermées. Le double passage va forcément attirer les foules. Plus d'un demi-million de personnes sont attendues. Un vrai challenge pour l'organisation. Pierre-Yves Touot, directeur adjoint.
11: C'est vrai que c'est un vrai défi, je ne vais pas vous le cacher. Pas de stress, mais on est très concentrés. Alors les policiers, il y en a autour de 700, 800, beaucoup plus de barrières. Le fameux virage des Hollandais, on aura 600 mètres de barrières.
10: Des barrières supplémentaires car l'Alpe est un endroit où le public dépasse les limites. Thierry Gouvenou, responsable du parcours.
12: Le problème, c'est la concentration de quelques excités au même endroit, parfois alcoolisés, qui peut être compliqué à gérer. C'est là le vrai défi, c'est de pouvoir accueillir dans des bonnes conditions les coureurs au milieu de ces spectateurs. On a mis des moyens et puis aussi beaucoup de communication pour faire prendre conscience aux spectateurs qui peuvent avoir un impact négatif sur la course.
10: Frissons, mais aussi stress attendu pour les coureurs à l'idée de fendre la foule dans les 21 célèbres lacets. Paul Sexas.
13: C'est sûr que c'est incroyable. Après, voilà, j'espère surtout de ne pas tomber dans la montée parce que je pense qu'il va y avoir beaucoup de spectateurs et on a vu que c'était quand même assez dangereux.
10: Pour rester mythique, l'Alpe d'Huez aura besoin d'un public pacifique.
2: Et hier, c'est l'Équatorien Richard Carapaz qui s'est adjugé l'étape. Au classement général, Tadej Pogacar est toujours en jaune. En football, le partage pour Anderlecht 1-1 face aux Suédois d'Amarby au deuxième tour préliminaire aller de l'Europa League hier soir. De son côté, la Gantoise a fait match nul 0-0 contre les Ukrainiens de Cherkasy en Pologne au deuxième tour préliminaire aller de la Conference League. Et puis, c'est devenu le rendez-vous de l'été au château de Belœil. Luc Petit, le metteur en scène tournésien, propose une adaptation cette année du Livre de la Jungle pour incarner les personnages, plus d'une centaine d'artistes, dont des talents locaux qui participent. Reportage de Nina Zanata.
14: C'est le moment où Mowgli rencontre le roi Louis. Une scène spectaculaire pour les enfants.
15: Et moi, j'ai aimé la musique, la danse des singes.
16: On avance direction la tanière de Balou.
14: Durant deux heures, le public voyage de scène en scène. Une adaptation itinérante qui séduit aussi les plus grands.
17: Il y a effectivement les décors, il y a les musiques adaptées, l'accompagnement du public avec le colonel.
14: Des artistes viennent du monde entier pour participer à ce spectacle immersif, mais il y a aussi de nombreux talents locaux, comme ce tournésien, Nicolas, qui se retrouve pour la première fois devant les projecteurs.
18: C'est beaucoup d'excitation, parce qu'à la base, je pensais que j'allais être beaucoup plus stressé que ça. Et en fait, j'ai quasiment aucun stress, parce qu'il y a tellement une énergie en coulisses aussi avec les autres artistes, qu'en fait, on a juste envie de monter sur scène et tout donner pour le public qui est venu.
14: Chaque année, le metteur en scène Luc Petit plonge les spectateurs dans un nouveau monde, et le château de Belœil s'adapte pour l'occasion.
19: Ici, il fallait faire entrer les gens dans la jungle. Donc j'avais demandé au prince de ne pas tailler comme à l'habitude, parce qu'on est dans des jardins à la française. Donc je lui ai demandé de laisser pousser la végétation pour qu'on ait l'impression d'être dans la jungle. Et quand on voit le temple des singes, on a vraiment réussi ça.
14: Le Livre de la Jungle, une histoire à découvrir au château de Belœil jusqu'au 16 août.
2: Et voilà qui marque la fin de ces infos. Que vous soyez, merci de nous écouter.
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21: Denis Collard, bonne journée à tous. On note un petit peu plus de nuages sur le nord et le centre du pays que sur le sud, où le ciel se dégage bien. Mais donc, d'une manière générale, le soleil va prendre le dessus aujourd'hui, avec un temps calme, sec et des températures qui remontent par rapport à ce que l'on a connu notamment hier. On attend aujourd'hui à 22 à 23 degrés sur les hauteurs de l'Ardenne, 24 degrés pour le littoral, 24 à 25 degrés dans le centre du pays. Ce soir et la nuit prochaine, le ciel se dégage complètement. On notera des minima de 11 à 16 degrés. Puis demain, un soleil encore un petit peu plus généreux et des températures de 25 à 28 degrés. On surveillera dimanche l'arrivée d'une petite zone d'averse avec parfois même un petit coup de tonnerre.
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21: Bonjour et bienvenue sur Musique 3, c'est aujourd'hui vendredi, on est ravis de vous retrouver, c'est la grande matinée qui vous accompagne jusque 13h et on va démarrer sous les ponts de Paris si vous le voulez bien, avec peut-être un indice là sur la destination finale de notre fil rouge qui nous emmène à travers les destinations les plus visitées par les touristes durant l'été. On est vendredi, c'est donc le numéro 1 que nous allons découvrir dans un instant, mais si je vous parle des ponts de Paris, évidemment vous avez d'ores et déjà l'indice principal pour découvrir la destination la plus visitée par les Belges cet été.

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Le premier mouvement du trio pour piano, violon et violoncelle de Ravel, ça s'appelle Le Modéré par le trio Dali. Vous l'aviez deviné au sommet du classement des pays les plus visités en Europe, après au monde, après l'Italie, la Turquie, les USA et l'Espagne. Eh bien, c'était donc la France, illustrée donc également par Vincent Scotto avec les 12 violoncellistes de l'Orchestre Philharmonique de Berlin. C'était sous les ponts de Paris avec lesquels nous avons ouvert cette heure de la grande matinée. C'est Anne Herman qui est française et qui signe la programmation musicale de ce vendredi une nouvelle fois. Elle nous propose de continuer d'ailleurs un peu en musique française, juste pour le plaisir. Et quel plaisir, l'une des plus belles plages de toute la musique sacrée. Voici la News Dei du Requiem de Forêt.

La News Dei du Requiem de Gabriel Fauré par le chœur et l'orchestre de Paris dirigé par Paavo Järvi pour terminer cette longue plage française. Changement de rive du Rhin à présent, de la musique allemande donc, avec dans l'ordre chronologique dans cette grande matinée de Musique 3, Handel, Beethoven, Weber, Mendelssohn et Richard Strauss.

Quelle virtuosité! La suite en mi majeur numéro 5 de Handel avec son célèbre forgeron harmonieux sous les doigts de Murray Peraya, la légende américaine du piano qui fêtera, figurez-vous, ses 80 ans l'an prochain. Un menuet à présent qui est déjà un petit scherzo, place à la musique symphonique de Beethoven sur Musique 3.

Excellent début de journée sur Musique 3 au son de Beethoven. À l'instant, le menuet de la première symphonie par l'orchestre du Gewandhaus de Leipzig et sous la direction de Ricardo Chailly. On continue de feuilleter l'immense livre de la musique allemande avec Weber à présent.

C'était l'andante du grand duo concertant pour clarinette et piano en mi bémol majeur de Carl Maria von Weber avec Andreas Ottensamer à la clarinette et Yuja Wang, au piano. Étape suivante dans notre parcours à travers la musique allemande avec Mendelssohn sur Musique 3 et un vieux disque que notre programmatrice Anne Hermand adore et on la comprend. On y trouve deux légendes du chant réunies, Julia Varadi et Dietrich Fischer-Dieskau dans des duos populaires.

Deux duos de Felix Mendelssohn par Julia Varadi et Dietrich Fischer Disco, accompagné par Hartmut Öl au piano. Dans 10 minutes, rendez-vous avec le journal de 8h sur Musique 3. Et pour couronner notre traversée allemande, le lever du soleil le plus célèbre de toute la musique, Ainsi par les Zarathoustra de Richard Strauss. Vous pouvez monter le son.

0: Même en musique classique, c'est ce qu'on peut clairement appeler un tube. Le début d'Ainsi parlait Zarathoustra de Richard Strauss par la Staatskapelle de Dresde, dirigée par Rudolf Kempe. De Handel à Strauss, deux siècles de musique allemande en une demi-heure se referment. La suite de la grande matinée, c'est dans une poignée de secondes. Nous prendrons notamment la direction de la Tchéquie cette fois, figurez-vous.
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0: Bon réveil, il est 8h, voici Florent Surneur pour le journal.
2: Bonjour à tous, des milliers de personnes évacuées dans le sud-ouest de la France. L'incendie progresse encore au Cap Ferret. Biscarrosse, plus au sud-est, est à son tour menacée par les flammes. Le coup d'envoi chez nous de la foire agricole de Libramont avec un slogan cette année, cultive ton flot, objectif attirer les jeunes agriculteurs. Et puis le Tour de France devrait se jouer sur les étapes d'aujourd'hui et demain avec à chaque fois une arrivée au sommet de l'Alpe d'Huez. Bienvenue à tous. Direction tout d'abord donc la France où les pompiers continuent de lutter contre les flammes. En Gironde, près de 20 000 personnes ont dû être évacuées préventivement dans le secteur depuis le début de l'incendie mercredi. Le feu continue d'avancer. Il a parcouru 6 400 hectares au nord du bassin d'Arcachon. Mathieu Van Winkel, vous êtes sur place. Tôt ce matin, plusieurs villages du Cap Ferret ont été évacués.
3: Oui, l'évacuation a commencé cette nuit. Ça fait plusieurs dizaines de milliers de personnes qui doivent quitter ce petit bout de terre, une presqu'île coincée entre l'Atlantique et le bassin d'Arcachon. L'évacuation peut se faire par une seule route, par la départementale 106 qui passe tout près de l'incendie, encore en cours ce matin. Les autorités ont dans un premier temps hésité à envoyer tout le monde par là à cause des flammes. Ce matin, cette route est saturée. Il y a un embouteillage d'une demi-heure pour quitter le Cap Ferret. On a pris contact avec des Belges en vacances, des familles qui sont en train de partir en catastrophe. Là, en ce moment, eux, ils ont choisi de rentrer en voiture. Les vacances sont terminées, mais l'évacuation peut aussi se faire par bateau pour rejoindre Arcachon. Les autorités ont demandé à tous les petits bateliers d'être prêts et de faire des allers-retours pour aider cette évacuation.
2: Et plus au sud, à Biscarrosse, dans les Landes, la situation est aussi critique. En quelques heures, le feu a progressé et obligé les autorités à évacuer 23 000 personnes, dont de nombreuses personnes évacuées en pleine nuit. C'est le cas d'Emilia, évacuée d'un camping de Biscarrosse et interrogée par nos confrères de Radio France. La jeune femme a dû tout laisser et partir avec ses deux filles de 7 et 8 ans.
4: On allait à la soirée qui était organisée au camping et là ça a viré un petit peu au cauchemar. On nous a dit le camping va être évacué, donc on n'a pas réfléchi, on est allé à notre emplacement, on a pris les petites et puis c'est tout, les doudous. Et puis on est arrivé au gymnase, mais là c'était l'horreur, c'était une fournaise, les gens les uns sur les autres. Donc on s'est dit on prend la voiture, tant pis, on va dormir au bord de l'eau et puis maintenant c'est qu'est-ce qu'on va devenir?
2: Et face à ces incendies, Emmanuel Macron a annoncé cette nuit avoir demandé l'activation du mécanisme de protection civile de l'Union européenne. Une décision qui va donc permettre à la France de bénéficier de l'aide d'autres pays. Le gouvernement espagnol, lui, a décrété cette nuit l'urgence d'intérêt national dans la région de Madrid et dans la région d'Avila, près de la capitale. Ce dispositif permet à l'État de mobiliser davantage de ressources pour éteindre les feux. Les incendies autour de Madrid ont entraîné l'évacuation de 10 000 personnes et ont déjà ravagé plus de 32 000 hectares. Chez nous, la foire de Libramont va ouvrir officiellement ses portes ce matin à 9h. Pendant 4 jours, la plus grande foire agricole d'Europe va vibrer au rythme des près de 700 exposants et plus de 200 000 visiteurs. L'occasion aussi de réfléchir aux défis du monde agricole, dont celui de la relève. Reprendre la ferme familiale n'est pas toujours une évidence. Nous avons rencontré deux fils d'agriculteurs qui ont pris des chemins très différents. Reportage de Simon Berriot.
5: Nicolas, 30 ans, a repris la ferme familiale, par passion. C'est un travail qui ne s'arrête jamais.
6: C'est le samedi, c'est le dimanche, c'est le jour, la nuit. Il y a des périodes où il n'y a pas le choix, il faut y aller presque jour et nuit. On pense qu'on va avoir fini pour 20h et puis à une demi-heure de la fin, c'est la panne, c'est ci, c'est ça.
5: Malgré les contraintes, son métier lui procure un sentiment de liberté. Sa chance, il n'a pas dû acheter de terre. Son père les lui transmet.
6: Il a eu du mal à accepter, il a essayé de m'en dégoûter plus d'une fois. Mais il n'y a rien à faire, une fois qu'on a la passion, qu'on est mordu, on n'arrive pas à lâcher. Quoi.
7: C'est ce qu'il veut faire, donc voilà, c'est son choix, j'espère que ça ira. C'est quand même chouette d'avoir quelqu'un qui continue, ça c'est sûr.
5: Non loin de la ferme de Nicolas, Lucas, son ami, est aussi fils de fermier. Il a choisi, quant à lui, de travailler comme ouvrier dans une école.
8: Je pense que les barrières de l'investissement, tout ça. Quand il faut acheter les machines, c'est déjà faire des emprunts, avoir des emprunts sur le dos alors qu'on n'a même pas encore commencé. Donc voilà.
5: D'autant que son père, lui, ne possède pas les terres sur lesquelles il travaille.
8: Je le vis bien parce que j'ai trouvé un boulot stable. Voilà, on a acheté une maison maintenant, donc on ne se plaint pas.
5: Chez nous, un exploitant agricole sur deux a plus de 50 ans. Parmi eux, plus d'un tiers n'a pas de successeur désigné.
2: Simon Berriot avec Louis Matagne et Jérôme de Neuville. La foire de Libramont qui fête cette année ses 100 ans. La grève se poursuit chez les pompiers de Bruxelles. C'est le quatrième jour. La réunion hier entre le ministre président bruxellois et les hommes du feu n'a pas permis de déboucher sur un accord. Malgré l'annonce du recrutement de 132 pompiers supplémentaires, dont 40 cette année, la grève se poursuit donc. Les pompiers qui réclament toujours plus de moyens face au manque de personnel. Et puis c'est confirmé, la deuxième journée sans voiture à Bruxelles aura lieu le 2 mai prochain. En septembre, l'accent de la première journée sans voiture est mis sur la mobilité durable. En mai, il sera mis sur la découverte d'une région de qualité et agréable, selon les mots de la ministre bruxelloise Elke Van den Brandt. En sport, c'est l'un des lieux les plus mythiques du Tour de France, l'Alpe d'Huez. Et cette année, les coureurs arriveront au sommet du col aujourd'hui et demain. Au classement général, Tadej Pogacar est toujours en jaune avec plus de 4 minutes sur Remco Evenepoel, suivi d'Isaac Del Toro et Paul Sexas. Et Remco Evenepoel le sait, l'Alpe d'Huez sera le juge de la Grande Boucle 2026.
9: L'arrivée à l'Alpe d'Huez de vendredi, c'est un peu comme l'arrivée des plateaux de Solaison. C'est plus ou moins la même montée en parlant des pourcentages et de la longueur aussi. Mais c'est clair que cette arrivée-là, il faut aller à fond. Et puis l'étape après, ce sont que les jambes qui vont parler. Ça va être une étape monstrueuse. Donc je pense que vendredi et samedi, ce sont deux jours où il faut sortir le maximum possible et vraiment vider les jambes. Donc jour par jour, mais c'est clair que le week-end qui arrive, ça va être à la limite.
2: Une interview réalisée par Jérôme Elgers. Hier, c'est l'équatorien Richard Carapaz qui a remporté la 18e étape. Voilà qui marque la fin de ces infos. Que vous soyez, merci de nous écouter.
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0: C'était Florence Urner pour le journal. Merci. On vous retrouvera bien évidemment tout à l'heure à 9h. En attendant, voici la météo de Denis Collard.
11: Denis Collard, bonne journée à tous. Pour cette fin de semaine, c'est un temps progressivement à nouveau estival qui s'annonce. On aura un petit peu plus de nuages sur la Flandre, sur le centre du pays, en tout cas en matinée, mais ensuite les éclaircies vont revenir et il y aura d'ailleurs déjà beaucoup de soleil dès ce matin sur le sud du pays, près du littoral, et les éclaircies vont gagner du terrain au fil des heures. Les températures continuent à grimper, 22 à 23 degrés sur les hauteurs de l'Ardenne, 24 degrés au littoral, et une moyenne de 25 degrés, notamment sur le centre du pays. Pour la suite, demain, la chaleur sera encore un petit peu plus sensible, avec un soleil toujours bien présent, 25 à 28 degrés. Et puis, on surveillera dimanche, temporairement, le passage de quelques averses qui pourraient se ponctuer localement d'un petit coup de tonnerre.
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0: Bonjour à toutes et à tous, la grande matinée qui vous offre un voyage sans bouger de chez vous. On a déjà traversé la France et l'Allemagne et à présent nous prenons la direction de la Bohème et puis de Prague. Ensuite, en compagnie tout d'abord de Belry Smetana.

Des souvenirs quelque peu mélancoliques de Bohème sous forme de polka à l'instant sur Musique 3. C'était évidemment une composition de Bedřich Smetana, interprétée ici par András Schiff. On reste en Tchéquie, mais cette fois, nous prenons la direction de Prague, la ville qui a adoré Mozart quand Vienne, elle, lui faisait grise mine. Il l'a remerciée avec une symphonie

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C'était le larghetto du quintet pour clarinette et quatuor à cordes en la majeure de Mozart et juste avant le presto de sa symphonie Prague par l'Orchestre de Chambre d'Europe et Alexander Schneider. Dans un instant, nous allons prendre la direction de notre podcast consacré aux 150 ans de la naissance de la reine Elisabeth. La reine Elisabeth, une vie en musique, mais ce sera après une curiosité que nous a proposée une nouvelle fois Anne-Hermand, notre programmatrice, pour illustrer la séquence Telle est la question de Clément Alvoud tout à l'heure. Clément Alvoud tout à l'heure, ce sera consacré à la guimbarde, cet instrument étonnant. Figurez-vous qu'il y a un compositeur qui a créé des symphonies carrément pour des concertos, pardon, pour la guimbarde. Qui est ce compositeur? C'est Clément qui vous le dira tout à l'heure après 11h. En attendant, voici donc cette curiosité. Attention, les oreilles, ça s'appelle Dans la rizière et c'est signé Wang.

0: Il s'appelle Wang Li et c'est un virtuose de la guimbarde et ça nous permet de poser cette question ce matin. Quel compositeur classique a écrit des concertos pour la guimbarde? On pose la question ce matin, mais c'est Clément qui y répondra tout à l'heure après 11h dans la grande matinée. Il est 8h31 comme premier rendez-vous avec notre podcast La Reine Elisabeth, une vie en musique. C'est le 5e épisode que nous allons découvrir. C'est un podcast qui est créé par Xavier Falque et vous pouvez le retrouver en intégralité, bien évidemment, sur RTBF Ovio. Aujourd'hui, c'est La Reine Musicienne, le titre.
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2: Le 17 juillet 1951, la Belgique a un nouveau roi. Baudouin, petit-fils d'Albert et Elisabeth. Les années qui suivirent la fin du second conflit mondial ne furent pas des plus simples pour la famille royale qui dut constater la grogne de son peuple contre les décisions prises par son roi Léopold III dès les premiers instants de la guerre. Fait prisonnier en 1944, Léopold III n'avait d'ailleurs pas pu rentrer sur le territoire tant son pays était divisé sur ce que l'on appelle la question royale. Malgré tout, en juillet 1950, Léopold décide de revenir en Belgique. Le peuple réagit. Manifestations, grèves, sabotages. À Grasse-Berleur, la situation dégénère. La colère des manifestants contre le retour du roi monte alors que sont arrêtés deux responsables politiques. La gendarmerie fait feu. On déplorera 4 morts. Le trône de Léopold vacille, mais la chute est à présent inévitable. Elle interviendra près d'un an plus tard. À l'été 1951, le royaume entame une nouvelle vie, et avec lui, Élisabeth. Pour la reine, âgée de 75 ans, il est temps de suivre sans concession la liberté de sa conscience et de mettre au premier plan de sa vie ce qu'elle juge fondamental, la paix, la science et l'art. L'année précédente déjà, elle avait convoqué Marcel Cuvelier pour relancer le concours Isaïe. Dans sa nouvelle proposition, Cuvelier insiste sur un point important, que le concours prenne le nom de la reine. Après de longues discussions, elle accepte finalement. Le concours est relancé, et comme en 1937 et en 1938, avec Leonid Kogan, c'est l'Union soviétique qui triomphe. La chapelle, promesse de fournir l'excellence musicale belge, n'avait pas eu le temps de donner ses fruits. Pourquoi alors ne pas refaire un essai? Débarrassé de Houdray, le projet peut-il prendre forme? On y travaille longuement, et en 1956, la chapelle rouvre ses portes. Les deux grands projets revivent, et ne s'éteindront pas. Mais la musique, pour Élisabeth, se joue au quotidien. Par la pratique, d'abord, qu'elle continue assidûment, reprenant même des cours avec le violoniste et compositeur Georges Enescu, mais aussi en recevant chez elle, au Steuvenberg, dans le désordre des livres, des partitions, des photos et des sculptures, les plus grands musiciens. Parmi ceux-ci, le violoncelliste catalan, Pablo Casals, semble partager, en plus de son amour pour la musique, sa volonté pacifiste militante. Ami d'Isaïe, c'est par sa fréquentation avec le violoniste qu'Elisabeth et Pablo se rencontrent. Une longue amitié naîtra entre les deux, que seule la mort séparera. Elle est régulièrement invitée au Festival de Prades qu'organise Casals et assiste aux répétitions. D'ailleurs, quand elle le peut, elle aime jouer avec lui. Elle ira même jusqu'à Porto Rico, où Casals organise là aussi un festival en son nom. Moins bien reçue par la presse, le monde politique et une partie de la population, les visites qu'Elisabeth fait de l'autre côté du rideau de fer. La première, sincère, est une invitation en 1955 à assister au concours Chopin en Pologne. Elle s'y rend avec bonheur. Suivront deux invitations à Moscou, toutes deux pour assister aux épreuves du concours Tchaïkovski, non sans une certaine récupération politique. Événements musicaux, certes, mais aussi une manière pour Elisabeth d'affirmer encore une fois son désir de voir naître la paix entre les hommes à une époque où la menace nucléaire plane sur le monde. Si Elisabeth voyage toujours en musique, elle n'oublie pas non plus ce qui se passe sur son territoire. Non seulement la reine continue à soutenir ses deux projets, mais elle n'hésite pas non plus à rencontrer et à aider des jeunes musiciens dans leur carrière. Et puis, toujours, revient le concours, auquel elle assiste assidûment à toutes les épreuves. Même lorsque son corps s'affaiblit, elle se déplace, écoute, juge, se nourrit encore des sons. En 1964, c'est une reine fatiguée que le public applaudit à son arrivée au balcon du Palais des Beaux-Arts. Mais c'est une reine encore heureuse. Et comment mieux résumer la vie musicale de cette reine que de la voir, dans son fauteuil, serrait la main du jeune pianiste belge Jean-Claude Van den Heyden, lauréat du concours et pensionnaire de la chapelle musicale. On ne le pourrait. Si dans les 15 dernières années de sa vie, par ses voyages en URSS et en Chine, Elisabeth s'est vue taxée de reine rouge, le monde musical s'en souviendra toujours comme de la reine musicienne. Mère de toute une génération d'artistes, c'est une partie de son cœur que perd la musique belge le 23 novembre 1965. Ce jour-là, au Steuvenberg, Elisabeth de Belgique est étendue sur son lit, les yeux clos sur une vie de lutte, de crise, mais aussi de bonheur et surtout de musique. À ses côtés, sur la table de chevet, silencieux, gît un Stradivarius. En hommage, voici le sublime poème élégiaque d'Eugène Isaïe.

Un extrait du poème élégiaque d'Eugène Isaïe par Frank Peter Zimmermann au violon et Eduardo Maria Strabioli au piano pour illustrer donc le cinquième épisode de notre podcast consacré à la reine Elisabeth, la reine musicienne que vous pourrez retrouver bien évidemment sur RTBF Ovio en intégralité, un podcast proposé par Xavier Falck, un contemporain d'Isaïe à présent dans cette grande matinée de Musique 3, nettement plus excentrique que notre compatriote, c'est Eric Satie dont il est question. Voici les sept petites danses de son Piège de Méduse au piano par Jean-Yves Thibaudet.

Les sept danses du piège de Méduse d'Éric Satie par Jean-Yves Thibaudet à l'instant sur Musique 3. Satie que vous retrouverez tout à l'heure à midi dans le podcast Scandale d'Axel Thierry. La création de Parade au ballet russe, Satie, Cocteau, Picasso et un parfum de scandale. Évidemment, c'est le principe même de ce podcast signé Axel Thierry que vous retrouverez donc à midi sur Musique 3. On poursuit avec Albert Roussel. Vous savez, c'est ce marin devenu compositeur. Voici deux mouvements de sa Sinfonietta pour cordes, dirigée par Nimi Järvi.

La Sinfonietta d'Albert Roussel par l'Orchestre Symphonique de Détroit, dirigé par Nimi Yervi. Pour clore cette deuxième heure de la grande matinée de vendredi, voici Saint-Saëns et son introduction et le rondo capriccioso écrit pour le jeune Sarasate, ici avec la fougue de Janine Janssen au violon.

0: J'espère que vous passez une bonne matinée en notre compagnie sur Musique 3. C'était l'introduction et Rondo Capriccioso de Camille Saint-Saëns avec Janine Janssen et le Royal Philharmonic Orchestra dirigé par Barry Wordsworth. Dans une poignée de secondes, rendez-vous avec le journal de 9h et puis la suite de cette grande matinée.
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0: Bon vendredi, il est 9h, voici le journal de Florence Urner.
4: Bonjour à tous, des milliers d'évacués dans le sud de la France. Malgré le travail acharné des pompiers, les flammes poursuivent leur avancée en Gironde, dans le bassin d'Arcachon, mais aussi à Biscarrosse, dans les Landes. Chez nous, la foire de Libramont s'ouvre aujourd'hui. Le rendez-vous du monde agricole fête ses 100 ans. Alors parmi les objectifs cette année, attirer les jeunes agriculteurs. Bienvenue à tous. Le sud de la France est donc en proie aux flammes. Les pompiers sont mobilisés en nombre, mais les conditions météo sont défavorables et les incendies continuent leur ravage. En Gironde, tout d'abord, aux abords du très touristique bassin d'Arcachon sur la côte française à l'ouest de Bordeaux. Myriam Ball, l'ordre d'évacuer a été transmis ce matin à tous les habitants et touristes du Cap Ferret.
5: Oui, des milliers de personnes doivent quitter cette presqu'île coincée entre l'Atlantique et le bassin d'Arcachon. Et vu cette géographie, ils doivent quitter soit par une unique route, soit par bateau. Les autorités ont demandé à des propriétaires de bateaux de faire des allers-retours pour aider à cette évacuation. Par la route, la départementale qui quitte la presqu'île était en bouchon ce matin. Mathieu Van Winkel a croisé une famille de vacanciers avec enfants et ados évacués ce matin et qui écourtent leurs vacances.
6: Ah là, je suis fatiguée.
7: Quoi, vous vous êtes levé beaucoup trop tôt?
6: Ouais. On rentre à la maison.
7: Vous voyez le feu depuis là où vous étiez?
8: Oui. Ce matin.
7: Et la route, c'était comment?
8: Il y avait des bouchons.
6: Ah, c'était compliqué.
5: Cet incendie d'origine probablement accidentelle avait démarré mercredi dans une végétation particulièrement sèche. Il a déjà parcouru 8700 hectares en Gironde, une progression erratique selon les autorités, mais qui pour le moment n'a fait aucune victime. Les 20 000 évacuations déjà effectuées et celles en cours, vous l'entendiez au Cap Ferret, ont pour objectif que tout le monde reste sain et sauf.
4: Des explications signées Myriam Ball avec donc une interview réalisée par notre envoyé spécial Mathieu Van Winkel. Incendie en Gironde, incendie aussi un peu plus au sud, dans les Landes, à Biscarrosse. Il a été déclenché hier par un véhicule en feu et en quelques heures, le feu a progressé, obligeant les autorités à évacuer 23 000 personnes. Patrick habite à Biscarrosse. Sa maison a brûlé hier soir à 22h. Il a été évacué 2 heures avant.
9: Vu les vents qui dirigeaient vers nous, on avait bien compris qu'on risquait quand même pas mal de choses. Et feu très très très violent et manque de matériel avec tout ce qui se passe autour. Et je pense que bon, mais les pompiers ont fait ce qu'ils ont pu. Ils ont sauvé pas mal de maisons et le feu a fait sa part et est venu de notre côté. Et les 15 maisons, là, allée des Gravières, les 15 maisons ont brûlé. On n'a pas eu de moyens de secours qui sont venus suffisamment rapidement et toutes les maisons ont brûlé. J'ai été évacué, moi je suis resté à 400-500 mètres et quand j'ai vu les flammes monter et commencer à brûler noir, j'ai compris que ma maison était dedans.
4: Des propos recueillis par nos confrères de Radio France et selon la préfecture des Landes, le feu a déjà parcouru plus de 2500 hectares. Alors face à la multiplication de ces gigantesques incendies, la France a activé le mécanisme de protection civile de l'Union européenne. Une décision qui va permettre à la France de bénéficier de l'aide d'autres pays européens, des hélicoptères et des canadairs de Croatie, Slovaquie et du Portugal notamment. Chez nous, les pompiers bruxellois poursuivent leur mouvement de grève. La réunion hier avec le ministre-président bruxellois n'a pas permis permis d'aboutir à un accord. Le gouvernement promet 132 recrutements d'ici 2027 et 10 millions d'euros d'investissement. Mais les syndicats réclament des garanties concrètes sur la mise en œuvre de ces engagements. C'est le rendez-vous du monde agricole. La foire de Libramont ouvre ses portes aujourd'hui, en ce moment même, et à 9h était prévue l'ouverture. Et elle fête cette année ses 100 ans d'existence, l'occasion donc de se renouveler. La foire axe cette année son thème autour des jeunes avec le slogan « Cultive ton flot », une idée qui part d'un constat assez lourd. La plupart des agriculteurs belges ont plus de 55 ans. Anne-Catherine Dalcke, la ministre wallonne de l'agriculture, souhaite donc redynamiser le secteur.
10: L'enjeu du renouvellement des générations, il est capital, il est au cœur de tout. Et c'est pour ça que pour l'accès à la terre, qui conditionne le fait de pouvoir reprendre une exploitation et le renouvellement des générations, il y a des groupes de travail qui sont en train d'avoir lieu et qui donneront leur conclusion d'ici la fin de l'année. Il y a aussi toute la question de la transmission. Il y a une enquête qui va être envoyée à tous les agriculteurs de plus de 50 ans pour demander mais est-ce que vous avez un successeur ? On sait aujourd'hui que 50% des agriculteurs ont plus de 55 ans. Seuls 20% sont certains d'avoir un successeur. Et donc, c'est de leur demander est-ce que vous avez un successeur et sinon, à quelles conditions vous pourriez remettre votre ferme à quelqu'un qui ne vient pas forcément de votre famille. Parce que des jeunes dans des écoles d'agriculture qui veulent devenir agriculteurs, il y en a beaucoup et on doit permettre ces transmissions. Il y a également un projet qui va commencer avec les 5 syndicats agricoles pour vraiment soutenir toutes les reprises d'exploitation.
4: Une interview réalisée ce matin par Daniel Velter, la foire de Libramont qui ouvre donc en ce moment même et qui va durer jusqu'à lundi. Le plein d'essence pour votre voiture coûte plus cher ce matin, après le diesel plutôt cette semaine. En cause l'actualité évidemment au Moyen-Orient et la reprise des frappes entre Iran et États-Unis, mais aussi les blocages du détroit d'Ormuz et le blocage d'un nouveau détroit en raison les Houthis pro-iraniens qui ont ouvert un autre front dans le conflit revendiquant des attaques en mer Rouge. Tout cela a fait grimper le prix du baril de pétrole au-dessus des 100 dollars. En cyclisme, place à la 19e étape du Tour de France qui arrivera cet après-midi au sommet de l'Alpe d'Huez. Arrivée au sommet demain également. Bref, deux arrivées infernales pour tous les coureurs. Alors qu'en tête, on retrouve toujours Tadej Pogacar avec plus de 4 minutes d'avance sur Remco Evenepoel et 500 000 spectateurs sont attendus au bord de la route dans l'Alpe d'Huez. Un public qui se retrouve même parfois sur la route. L'organisation doit donc assurer la sécurité des coureurs. Thierry Gouvenou est le responsable du parcours.
11: Accueillir du monde, on a de la place hein, sur les kilomètres de l'Alpe d'Huez. Mais c'est le rassemblement des gens qui sont un petit peu excités, parfois alcoolisés, qui peut être compliqué à gérer. C'est là le vrai défi, c'est de pouvoir accueillir dans des bonnes conditions les coureurs au milieu de ces spectateurs qui attendent ça avec impatience et souvent une grande ferveur. Le public doit respecter les coureurs et on espère que ça va bien se passer sur l'Alpe d'Huez. On a mis des moyens, beaucoup de barrières, beaucoup de forces de l'ordre et puis aussi beaucoup de communication pour faire prendre conscience aux spectateurs qui peuvent avoir un impact négatif sur la course.
4: Des propos recueillis par notre envoyé spécial Jérôme Elguer. C'est voilà qui marque la fin de ces infos. Que vous soyez, merci de nous écouter.
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0: Merci Florence Renner pour l'info qui revient tout à l'heure à 10h. En attendant, voici la météo avec Denis Collard.
12: Denis Collard, bonne journée à tous. On note un petit peu plus de nuages sur le nord et le centre du pays que sur le sud, où le ciel se dégage bien. Mais donc, d'une manière générale, le soleil va prendre le dessus aujourd'hui, avec un temps calme, sec et des températures qui remontent hein, par rapport à ce que l'on a connu notamment hier. On attend aujourd'hui à 22 à 23 degrés sur les hauteurs de l'Ardenne, 24 degrés pour le littoral, 24 à 25 degrés dans le centre du pays. Ce soir et la nuit prochaine, le ciel se dégage complètement. On notera des minima de 11 à 16 degrés. Puis demain, un soleil encore un petit peu plus généreux et des températures de 25 à 28 degrés. On surveillera dimanche l'arrivée d'une petite zone d'averse avec parfois même un petit coup de tonnerre.
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0: Il est 9h09, bienvenue à vous si vous nous rejoignez, la grande matinée qui vous accompagne comme tous les jours sur Musique 3 jusqu'à 13h. On va entamer cette nouvelle heure avec un voyage en Italie. Sona battenti, joue ma guitare avec la voix de Pino De Vittorio et un invité rare, le colachon. C'est un luth à longue manche originaire du royaume de Naples.

Sona Battenti à l'instant sur Musique 3, un traditionnel du sud de l'Italie. C'était Pino di Vittorio au chant et il était accompagné de Marcello Vitale à la guitare et de Leonardo Massa au colacione. Donc cet instrument particulier, originaire du royaume de Naples, c'est un luth à long manche. C'est Anne Herman qui signe la programmation de cette émission. On la salue et on remercie également Maxime André qui met tout cela en musique. On reste en Italie avec Francesco Geminiani, l'élève de Corelli parti conquérir Londres. Voici sa sonate pour violoncelle en la mineure.

La sonate numéro 6 en la mineur pour violoncelle et basse continue de Francesco Geminiani avec Raoul Diltiens au violoncelle, Robert Konen au clavecin et Richt van de Meer au basson. Un compositeur suédois à présent sur Musique 3, un peu méconnu, Franz Berwald. Il était génial mais incompris de son vivant au point de devoir gagner sa vie en dirigeant une verrerie. Voici l'allegro de son premier quintet avec piano.

C'était l'Allegro du premier quintet avec piano de Franz Berwald par le Gaudier Ensemble. Un autre Suédois d'un tout autre siècle, il s'appelle Allan Pettersson, il est mort en 1980. C'est un symphoniste bouleversant, encore un peu trop peu connu chez nous. Voici un extrait de sa 7e symphonie, son œuvre la plus aimée, une longue plainte qui, soudain, s'ouvre sur la lumière. Tendez l'oreille.

Un extrait de la 7e symphonie d'Alan Peterson, dirigé par Christian Lindbergh. C'est l'orchestre avec lequel il a composé ce grand projet, le Norrköping Symphony Orchestra. Ils ont réalisé ensemble Alan Peterson Project pour cette œuvre. Le grand jour, dernier épisode de notre œuvre de la semaine, l'Octueur de Schubert, qui s'achève sur un final étonnant, une introduction sombre, presque menaçante, des trémolos d'orage et puis la joie qui emporte tout, toute la semaine résumée en 11 minutes autour de Gidon Kremer.

Le final de l'octuor en fa majeur de Franz Schubert. Et voilà donc pour notre œuvre de la semaine au complet. 6 mouvements, près d'une heure de musique que nous avons découvert depuis lundi avec Gidon Kremer, notamment au violon. Il y avait aussi Isabelle Van Cullen. À partir de la semaine prochaine, une autre œuvre vous attend bien évidemment dans la grande matinée. Pour celles et ceux qui ne connaissent pas encore Florence Price, voici une belle occasion. 2 plages consacrées à cette pionnière, puisque c'est la première compositrice afro-américaine jouée par un grand orchestre symphonique américain. C'était en 1933. Voici d'abord Adoration, une prière toute simple avec le violon de Randall Goosby.

Adoration, l'œuvre de Florence Price, interprétée ici par Randall Goosby au violon avec l'orchestre de Philadelphie dirigé par Yannick Nézet-Séguin. On va continuer à explorer l'œuvre de cette compositrice pionnière afro-américaine, Florence Price, avec la symphonie numéro 3 en do mineur.

0: Florence Price sur Musique 3, c'était la Juba Dance de sa troisième symphonie avec le Philadelphia Orchestra dirigé par Yannick Nézet-Seguin. Passez une excellente journée avec Valentine Yongen dans un instant pour la suite de la grande matinée.
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0: Soyez les bienvenus, il est 10h, voici le journal de Maïté Warland.
2: Bonjour, des milliers de personnes qui fuient le feu en France par la terre et par la mer. Le Cap Ferret, la presqu'île située en face du bassin d'Arcachon, est en cours d'évacuation. La route est saturée, alors il faut partir par la mer. Des bateaux sont déployés pour évacuer les habitants, mais aussi les nombreux touristes présents. De 80 000 à 120 000 personnes sont sur place. Plus au sud, dans les Landes, à Biscarrosse, le feu a aussi provoqué l'évacuation de 23 000 personnes. Des moyens pour combattre les incendies vont arriver de plusieurs pays européens. Emmanuel Macron, le président français, a fait cette demande d'aide. En Espagne, là aussi, le feu ravage des milliers d'hectares et menace Madrid. L'état d'urgence d'intérêt national a été décrété dans la région. Un dispositif qui permettra à l'État espagnol de mobiliser plus de ressources pour éteindre les feux. Chez nous, la sécheresse est toujours là également. Plusieurs mesures ont été prises, comme des restrictions de l'usage de l'eau dans plusieurs communes wallonnes. Et à Bruxelles, c'est une vigilance orange qui a été instaurée. Au-delà de l'eau, ce sont aussi les éventuels incendies qui inquiètent. Comme en France, la terre est sèche. On apprend ce matin chez nos confrères de l'Avenir qu'un hangar agricole a été complètement détruit par le feu dans la région de Bastogne la nuit dernière. Ce matin, les pompiers déployés en nombre étaient toujours présents. Et c'est dans ce contexte que s'ouvre aujourd'hui la foire de Libramont, une foire agricole qui fête ses 100 ans cette année. Parmi les thèmes mis en avant pour 2026, les femmes dans les fermes, mais aussi les jeunes. Près de 200 000 personnes sont attendues pour visiter les allées de la foire. Et puis enfin, 19e étape du Tour de France aujourd'hui. Il s'élancera de Gap pour rejoindre l'Alpe d'Huez au terme de 127,9 km de course et 4 cols au programme. Pour l'instant, Tadej Pogacar est toujours premier, Remco Evenepoel deuxième. C'est la fin de ces infos. Merci de nous suivre.
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4: Merci Maïté pour ces informations et le prochain flash, ce sera à 11h.
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4: Et la grande matinée se poursuit jusque 13h, dernière ligne droite de cette matinale et de cette semaine aussi, hein, ce vendredi 24 juillet. J'espère que votre journée a bien commencé. Dans tous les cas, sur RTBF Musique 3, on a tout ce qu'il vous faut pour la rendre agréable, des podcasts, des extraits de concerts, un concours aussi vers 11h40, ainsi que des témoignages qui donnent le sourire. Et c'est le cas avec notre séquence Paroles aux Académies. Vous le savez maintenant, tous les jours de l'été, un peu après 10h, on découvre des jeunes musiciens en herbe. Nous étions au conservatoire de Verviers tout au long de cette semaine. On a découvert le piano avec Antoine et Inas. On a découvert le saxophone avec Noah. Hier, c'était le hautbois avec Inès. Alors aujourd'hui, c'est à nouveau le piano qui est à l'honneur. Et pas avec un élève, mais avec deux. Ce sont même les Benjamines de la semaine, puisqu'elles ont 8 ans et une très grande motivation que je vous laisse découvrir.
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6: Bonjour, je m'appelle Aziza, j'ai 8 ans. Ma prof s'appelle Alison.
7: Je m'appelle Lilia, j'ai 8 ans et ma prof c'est Alison. Nous avons choisi le morceau à la Turcane de Mozart. Ça m'a donné envie de jouer beaucoup de piano chez moi.
6: Moi, ça me rend heureuse de jouer Mozart car c'est un grand compositeur.
7: Ce morceau va m'aider à progresser au rythme.
6: Et moi, ça va m'aider à jouer plus rapidement.

0: Le célèbre rondo Allegro alla Turca, extrait de la sonate pour piano en La majeur Köchel 331 de Wolfgang Amadeus Mozart. Nous écoutions ici une interprétation au piano de Fazil C. C'est cette œuvre, ce témoignage que Lilia et Aziza ont choisi pour refermer cette semaine au Conservatoire de Verviers. La semaine prochaine, avec notre séquence Paroles aux Académies, on ira à l'Académie de Waterloo. Et en attendant, on poursuit nos rendez-vous la grande matinée, vous le savez, hein. Désormais, après 10h, on est dans, on peut le dire, dans la vulgarisation dans cette émission. D'abord avec Paroles aux Académies, le témoignage de la jeunesse et de son amour pour la musique. Et puis, tout de suite, la séquence Raconte-moi un classique. Chaque jour, Anaïde raconte aux petits et aux grands un pan de l'histoire de la musique. Et bien, ce matin, on s'adresse aux amateurs de pirates. Alors, si vous aimez dire moussaillon à l'abordage ou encore tout simplement que vous avez gardé votre âme d'enfant, on redécouvre l'univers des pirates, mais en musique.
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0: Vous l'avez certainement reconnu. Il s'agit d'une musique de film. Mais savez-vous de quel film ?
1: Quel film ? Un film de pirate, bien sûr. Film de pirate !
0: Oui, un film de pirate, en effet. Les Pirates des Caraïbes. Et vous, vous êtes ?
1: Je suis un vrai pirate. Pas une poule mouillée, comme ce Jack Sparrow.
0: Jack Sparrow ? Dans Pirates des Caraïbes ?
1: C'est juste un acteur. Moi, je suis un vrai pirate, avec un cache-œil. Et avec une jambe de bois.
2: Et même avec un perroquet.
1: Un perroquet. J'allais l'oublier.
0: Bon, donc, je parlais de la musique de ce film. Elle a été écrite par Klaus Badelt et Hans Zimmer. Il a écrit la musique de nombreux films célèbres, comme Batman, Gladiator, Dune, Le Roi Lion, Madagascar, Kung Fu Panda... Zimmer, super nom, n'est-ce pas ?
1: Ouais, pas mal. Mais sur mon vaisseau, tout ce que vous entendrez, c'est... Korngold.
0: Korngold.
1: Erich Wolfgang Korngold.
0: Le père de la musique de film. Je devrais peut-être faire entendre quelque chose de lui. Que pensez-vous de...
1: Captain Blood, la musique de Captain Blood.
2: Captain Blood !
0: Oui, ça c'est possible. Allez, écoutons ça.
1: Mille sabords, ça c'est de la musique. Avant, il savait faire de la musique. De la musique comme une tempête, comme un océan d'émotions, grand et convaincant.
2: Convaincant !
0: Oui, très joli morceau. Et dire qu'au départ, Korngold ne voulait pas du tout composer cette musique-là.
1: Ah oui ?
0: Ouais. La musique de film de pirates, ce n'était pas assez grand pour lui.
1: Mais typique, hein. Tous ces préjugés sur les pirates, ça me dégoûte.
2: Dégoûte !
0: Oui, mais c'était pas tant à cause des pirates. En fait, Korngold était un enfant prodige, un compositeur célèbre. Et d'origine autrichienne en plus, un pays de musiciens. Il avait écrit des opéras et des quatuors à cordes. Donc, une musique de film, c'était bien trop commercial. Les compositeurs sérieux ne font pas ça.
1: Ouais, jusqu'à ce qu'il découvre son salaire.
0: Non, jusqu'à ce qu'il voit le film. Il l'a trouvé fantastique.
1: Évidemment, un film de pirates, morbleu.
0: Et cette musique symphonique fut une réussite, une étape importante. C'est ce dont Hollywood avait besoin. Mais tout à coup, Korngold avait aussi besoin d'Hollywood.
1: Ah oui ?
0: Hitler était au pouvoir en Autriche. Et comme Korngold était juif, il n'y était plus en sécurité. Il partit donc pour l'Amérique, fuyant les nazis.
1: Un tonnerre de Brest. Qu'ils aillent nourrir les poissons, ces sales rats.
0: Korngold s'est juré de ne rien composer d'autre que de la musique de film jusqu'à la défaite d'Hitler. De cette façon, il pourrait également subvenir aux besoins de sa famille. Et Korngold est ainsi devenu le premier compositeur d'envergure internationale à travailler dans un studio de cinéma américain. Il a ainsi inventé le métier de compositeur de musique de film. John Williams, Hans Zimmer et tous les autres se sont inspirés de son travail. Korngold a également remporté 2 Oscars, qui sont les récompenses les plus importantes qu'un film puisse remporter. Un pour la musique de Marchand d'esclaves et un autre pour les aventures de Robin des Bois.
1: Robin des Bois, mais c'est pas un pirate ça. Et puis c'est qui ces 2 Oscars ?
0: Je vous expliquerai après. Avant, je termine mon histoire. Donc, à la fin de la Seconde Guerre mondiale, Korngold se retire du monde du cinéma pour se concentrer sur la musique de concert. Il voulait faire la preuve qu'il était un véritable compositeur. Il a donc choisi ses plus belles mélodies de film et les a adaptées en un merveilleux concerto pour violon. Nous allons en écouter un extrait.
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0: À la prochaine pour de nouvelles découvertes dans le monde surprenant des classiques.
1: 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Et après les pirates, on reste dans l'imaginaire et le merveilleux avec les elfes. Ils ont été notamment mis en musique par Felix Mendelssohn dans son « Songe d'une nuit d'été ». ».

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La soprano Arlene Auger et la mezzo-soprano Anne Murray accompagnées du Philharmonia Orchestra et l'Ambrosian Singers, les Ambrosian Singers, sous la direction de Neville Mariner. Nous écoutions un extrait du Songe d'une nuit d'été de Félix Mendelssohn, le cœur des elfes pour être précis. Et puisqu'on n'a jamais assez de Mendelssohn, après s'être plongé dans une de ses œuvres vocales, passons à la musique de chambre, enfin chambre. On est ici dans un effectif plutôt conséquent pour de la musique de chambre, 4 violons, 2 altos, 2 violoncelles, 8 instruments, donc au total, vous l'aurez compris, c'est l'octuor à cordes de Mendelssohn qui nous attend, une partition qu'il imagine à l'âge de 16 ans seulement, et l'histoire ne s'arrête pas là, hein, puisque Mendelssohn offre cette partition, son octuor, en cadeau d'anniversaire à son ami et professeur de violon, Édouard Ritz, j'en profite du coup, pour souhaiter un joyeux anniversaire à toutes les personnes nées aujourd'hui, le 24 juillet.

C'est un petit peu devenu un tube, hein, ce scherzo issu de L'Octuor de Félix Mendelssohn, partition pour 4 violons, 2 altos, 2 violoncelles. Nous écoutions ici le Gringles Quartet et le Metaphor, Metacarte. Je ne sais pas comment on prononce très exactement. Et à 10h30 sur RTBF Musique 3, c'est l'heure de vous présenter notre concert du jour. 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Et oui, puisque dans un peu moins de 3 heures sur cette antenne, vous avez rendez-vous avec Laurent Grelus pour le concert de 13h. Le concours, ce sera vers 11h30, restez bien à l'écoute. Donc tout au long de cet été, vous le savez peut-être, on vous propose de découvrir ou de redécouvrir le meilleur des captations enregistrées par nos équipes en Fédération Wallonie-Bruxelles ces dernières années. Et donc ce vendredi, direction Durbuy, ou plutôt ses alentours, on va au village de Delin et dans un cadre assez somptueux, le château de Delin. On se replonge dans un concert qui a eu lieu en août 2023, un concert avec sur scène la flûtiste Juliette Hurel et le quatuor Voce. C'est un concert qui s'est tenu dans le cadre du festival Été Mozan. Au programme, il y avait du Boccherini, du Debussy ainsi que du Mozart. Donc voici un petit extrait.

Des applaudissements lors du festival Été Mauzan d'il y a quelques années, hein, 3 ans, puisque c'était un extrait d'un concert d'août 2023 que nous vous proposions ici. Le final du quatuor numéro 1 pour flûte et cordes en ré majeur de Wolfgang Amadeus Mozart. Juliette Hurel était à la flûte et à côté d'elle, il y avait les musiciens du quatuor Voce.

L'ouverture suite pour deux trompettes, timbales, cordes et basse continue de Georg Philipp Telemann. Nous écoutions ici l'Académie für Alte Musik de Berlin. Et on change de monde pour suivre avec un nocturne pour la main gauche d'Alexandre Scriabine. Scriabine qui, le saviez-vous, a vécu à Bruxelles. C'était au début du XXe siècle. Il y a notamment rencontré des artistes, des philosophes et c'est à ce moment-là qu'il a beaucoup réfléchi à la synesthésie. Mais on va laisser de côté ce phénomène neurologique pour nous replonger dans sa musique.

Le nocturne pour la main gauche en ré bémol majeur d'Alexandre Scriabine. Nous écoutions ici une interprétation de Brigitte Ungerer. Et je vous parlais juste avant de la vie des années bruxelloises de Scriabine vers 1908. Mais bien avant cela, en 1888, il a 16 ans, il entre au conservatoire de Moscou comme élève d'abord de Vassili Safonov en piano, mais aussi élève d'Anton Arensky en composition. L'occasion pour nous d'écouter quelques notes d'Arensky pour aller jusqu'aux informations de 11h.

0: Et c'est le trio Van der Heer dans l'Allegro Moderato du trio pour piano, violon et violoncelle d'Anton Arensky qui referme 7 heures de la grande matinée. Mais on se retrouve juste après, évidemment, notamment pour le concours du jour et pour des rendez-vous podcast. Restez bien avec nous après les infos de 11h.
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0: Informations de 11h qui vous sont présentées par Maxime Maillet.
2: Bonjour à toutes et tous. En France, c'est le plus gros feu de la saison. L'incendie en Gironde, au nord du bassin d'Arcachon, a parcouru plus de 10 000 hectares et il n'est toujours pas maîtrisé. Les autorités ont ordonné l'évacuation totale et progressive de l'ensemble de la presqu'île du Cap-Ferret. Au lieu du tourisme, 40 000 personnes ont déjà été évacués ou sont en cours d'évacuation via les routes ou par bateau. Le président français Emmanuel Macron a demandé l'activation du mécanisme de protection civile de l'Union européenne. Les 1000 pompiers français mobilisés pourront ainsi compter sur des engins aériens d'autres pays comme des Canadairs croates. En Espagne aussi, des incendies violents font rage dans la région de Madrid. Ils ne sont toujours pas maîtrisés ni contenus. L'état d'urgence a été déclaré. Nous vivons une situation dramatique, a déclaré Pedro Sanchez, le premier ministre espagnol. Chez nous, la grève des pompiers se poursuit à Bruxelles. Aujourd'hui, seul un pompier sur cinq a pris son service. C'est un peu moins qu'hier. Pour assurer les interventions médicales, les SIAMU bénéficient du renfort de la Croix-Rouge et d'autres zones de secours. Une réunion est prévue cet après-midi entre le gouvernement bruxellois et les organisations syndicales. La Fédération des entreprises de Belgique déplore les nouveaux droits de douane américains voulus par Donald Trump. Avec ses surtaxes, Washington vise les produits d'une soixantaine de leurs partenaires commerciaux, dont l'Union européenne. Le motif avancé, ses partenaires ne prennent pas assez de mesures contre le travail forcé. Les droits de douane sont de 10 ou de 12,5% selon les cas. Ils prennent le relais de précédentes taxes imposées en février dernier et qui sont arrivées à échéance à la même heure. Enfin, en cyclisme au Tour de France, les deux prochaines étapes arriveront au sommet de l'Alpe d'Huez. L'étape du jour, la 19e, partira de Gap et empruntera les 21 virages du légendaire col classé hors catégorie. Au classement général, Tadej Pogacar porte toujours le maillot jaune de leader. Il a une avance confortable de 4 minutes et 32 secondes sur notre compatriote Remco Evenepoel. Voilà pour les infos. Belle journée à notre écoute.
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0: Merci Maxime pour ce flash et on vous retrouve à midi pour un prochain point sur l'info.
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0: La grande matinée, c'est tous les matins de la semaine sur RTBF Musique 3 de 7h à 13h. On est gâtés et je suis ravie de vous accompagner et d'être aujourd'hui avec vous sur nos ondes. J'aurai aussi le plaisir de vous faire jouer. Hein, c'est tous les jours, un peu après 11h30. Aujourd'hui, j'aurai un très beau coffret Claudio Haro à vous faire remporter. Donc, rendez-vous un petit peu après 11h30. On parlera aussi de Guimbarde dans les minutes à venir. Mais pour l'heure, eh bien, on se plonge dans cette nouvelle programmation musicale à venir, une programmation signée Anne Hermand, je la remercie. Voici François Couperin, revisité par Thomas Hadès.

0: Les barricades mystérieuses, partition de François Couperin, revue ici par le compositeur Thomas Hades, qui d'ailleurs dirigeait le Composers Ensemble. Et à 11h06 sur RTBF Musique 3, une question. Savez-vous ce qu'une guimbarde? Non? Un petit peu ou pas du tout? Eh bien, pas d'inquiétude. Clément Holwood va tout nous expliquer tout de suite et il sera aussi question de concerto pour guimbarde.
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2: Quel compositeur a écrit plusieurs concertos pour la guimbarde? Telle est la question. Et c'est quelqu'un qui a été l'ami de Haydn et de Mozart, et aussi le professeur de Beethoven. Alors je parle de guimbarde, peut-être qu'il est utile déjà de rappeler ce qu'est une guimbarde. C'est un instrument en métal que l'on joue en actionnant une lamelle et dont la caisse de résonance est, un peu comme pour un chanteur, la bouche. C'est donc un tout petit instrument en métal et très ancien. Les premières traces de cet instrument particulier remonteraient à environ 300 ans avant notre ère, imaginez un peu, et cet instrument que l'on peut considérer comme traditionnel, la guimbarde, a servi d'instrument soliste aux compositions d'un certain Johann Georg Albrechtsberger. Mais qu'est-ce qui lui a pris, me direz-vous? Eh bien, c'est en fait tout simple et assez habituel comme cas de figure. Albrechtsberger a un jour rencontré un joueur de guimbarde qui avait un grand talent et il s'est dit qu'il allait dès lors composer pour lui, en tout cas pour son instrument insolite. Ça aurait pu être un cas unique, mais il a recommencé. Après le premier concerto, il en a composé 6 autres. Il adjoint à la guimbarde une mandole, qui est une sorte de petit luth assez aigu, tout ça accompagné par un orchestre à cordes. C'était un professeur extrêmement renommé et probablement l'un des meilleurs organistes de son temps. Même Mozart disait cela de lui. Albrechtsberger a aussi fondamentalement contribué à l'évolution du classicisme viennois, car il a réussi à faire un pas en avant en parlant de sa connaissance méticuleuse de l'harmonie et du contrepoint de la période précédente, c'est-à-dire de la période baroque. Il met d'ailleurs toutes ses connaissances dans des écrits théoriques, par exemple une méthode de composition et une méthode de basse continue, le tout dans un langage qui se voulait accessible. Il était peut-être aussi donc l'un des premiers vulgarisateurs de la théorie musicale. Ses élèves venaient le voir pour améliorer leurs compétences en matière de composition. Et puis, pas de mauvais compositeurs, Beethoven, je l'ai dit, mais aussi Ignaz Moscheles, Johann Nepomuk Hummel ou même Karl Czerny. Mozart l'admirait beaucoup, Beethoven s'en est un peu détaché par la suite. Il faut dire que Albrechtsberger avait une obsession pour la fugue qui lui enlevait parfois toute forme d'inspiration. Qu'à cela ne tienne, il est bien l'un des seuls à avoir écrit pour la guimbarde et c'est assez original que pour être souligné. Et c'était l'occasion pour nous de parler de Johann Georg Albrechtsberger.

Et je ne sais pas ce que vous en pensez, mais c'est une musique tout ce qu'il y a de plus sérieuse, mais la guimbarde amène quand même une touche d'humour non négligeable. Nous écoutions ici donc ce concerto en mi majeur pour guimbarde, mandole et orchestre à cordes de Johann Georg Albrechtsberger. Une découverte donc proposée par Clément Holvoet via sa séquence « Telle est la question ». Une séquence que vous pouvez réécouter quand vous le souhaitez sur RTBF Ovio, ainsi que pléthore de d'autres questions et réponses évidemment signées Clément. Et que diriez-vous d'une petite virée en Hongrie dans les minutes à venir? Et pas n'importe quand en Hongrie, on retourne en terre hongroise du XVIIe siècle avec ses danses anciennes.

Vous êtes bien sur RTBF Musique 3 où on explore les instruments un petit peu atypiques hein, depuis quelques minutes après la guimbarde. Ici, nous écoutions des danses anciennes de Hongrie d'un compositeur anonyme du XVIIe siècle ici, interprété par le Klemencsics Consort sous la direction de René Klemencsics. Et on reste en terre hongroise encore un petit peu avec un compositeur peut-être plus proche de nous, en tout cas dans le temps, Zoltán Kodály, actif à la fin du 19e, première moitié du 20e siècle. Et lui aussi, il nous fait danser.

Les danses de Marosek de Zoltán Kodály, nous écoutions ici le Philharmonia Hungarica sous la direction d'Antal Daroti. Et vous le savez peut-être, mais on dit parfois que derrière chaque grand homme se cache une femme. Souvent, dans l'ombre des grands compositeurs, il y a une compositrice. Alors on pense évidemment tout de suite au couple Schumann, mais dans le cas de Zoltán Kodály, il y a aussi une femme qui compose et c'est Emma. Et en fait, à Budapest, au tournant du XXe siècle, un salon musical tenu par une Hongroise très très en vogue et célèbre, ce salon, c'est celui de Madame Emma Gruber, future Emma Kodály, une femme influente donc dans la vie culturelle de Budapest, mais aussi une musicienne et une compositrice accomplie, la preuve avec ceci.

Sili d'une partition d'Emma Kodály, la femme donc de Zoltán Kodály, mais on n'est pas juste la femme de quand on est une compositrice et qu'on tient salon comme elle le faisait au XXe siècle à Budapest. Nous écoutions ici Ildiako Czerna, la soprano, avec Erika Gall, mezzo-soprano, et au piano, il y avait Iliona Pruni. Et pour aller jusqu'à notre concours du jour, la musique d'un ami de Ludwig van Beethoven, parce que oui, on peut être la femme de, on peut aussi être l'ami de ou le fils de, puisque c'est le cas de celui qui nous attend. Ferdinand Reis était compositeur, pianiste, mais aussi le fils du violoniste Franz Anton Reis. Et donc, Franz Anton Reis, violoniste qui donnait cours à Beethoven, c'est sans doute comme ça que Ferdinand Reis est devenu le pote de Ludwig. On écoute sa musique pour ce qu'elle est, Ferdinand Reis et son trio pour clarinette, violoncelle et piano.

Le scherzo du trio pour clarinette, violoncelle et piano de Ferdinand Ries. Nous écoutions ici à la clarinette Dieter Klöcker, au violoncelle Armin Fromm et au piano Thomas Duis. Et à 11h40 sur RTBF Musique 3, c'est l'heure de notre concours. Et ce vendredi, pour bien terminer la semaine, j'ai un coffret à vous faire gagner. L'intégrale des enregistrements Warner Classics du pianiste chilien Claudio Auro. 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Bonne chance à tous et eh bien pour vous laisser le temps de jouer, voici justement cette sonate pour piano numéro 30 de Beethoven, interprétée par Claudio Auro. En tout cas, le premier mouvement.

le pianiste chilien Claudio Haro dans ce début de la sonate pour piano numéro 30 en mi majeur de Ludwig van Beethoven. Une sonate que pourra écouter bien confortablement chez lui Grégory de Liège. Félicitations à vous Grégory, c'est vous qui remportez le coffret Warner Classics que je mettais en jeu ce matin. Et merci à tous les autres participants. Gardez espoir, hein, continuez à participer à nos concours. Il y a un heureux aujourd'hui, mais vous serez sans doute plusieurs puisqu'on va continuer à écouter Claudio Haro dans les minutes à venir avec une autre œuvre qui se trouve sur ce coffret Warner. Il s'agit du concerto pour piano en la mineure d'Edvard Grieg. On écoute le deuxième mouvement, Adagio.

Claudio Auro au piano, le Boston Symphony Orchestra sous la direction de Colin Davis dans cet adagio du concerto pour piano d'Edvard Grieg. Et pour aller jusqu'aux informations de midi, que diriez-vous de quelques notes de passacaille, mais pour violon et alto, une passacaille du Norvégien Johan Halvorsen, mais qui a puisé son inspiration chez un certain Handel.

0: Et c'est le violon d'Augustin Dumay et l'alto de Gérard Cossé qui referment cette nouvelle heure de la grande matinée. Mais on se retrouve juste après les informations de midi, notamment pour quelques scandales musicaux. Et donc tout de suite, ce sont les informations, il y aura aussi la météo. Restez bien à l'écoute d'RTBF Musique 3. A tout de suite pour la grande matinée.
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0: Et tout de suite, les informations de midi, c'est avec Maxime Maillet.
3: Bonjour à toutes et tous. En France, une célèbre destination touristique est peu à peu évacuée à cause du feu. Il s'agit de la presqu'île du Cap Ferret, près du bassin d'Arcachon. 40 000 personnes ont été évacuées ou sont en cours d'évacuation via les routes ou par bateau. Toutes fuient l'incendie en cours en Gironde, le plus gros feu de la saison. Il a déjà parcouru plus de 10 000 hectares et ce n'est pas le seul. Une trentaine de feux sont en cours dans l'Hexagone pour y faire face. Le président français Emmanuel Macron a demandé l'activation du mécanisme de protection civile de l'Union européenne. L'objectif est d'obtenir rapidement des renforts aériens d'autres pays européens. L'Espagne aussi fait appel à l'aide européenne. Des incendies violents font rage dans la région de Madrid, en pleine vague de chaleur. Ils ne sont toujours pas maîtrisés. Pedro Sanchez, le Premier ministre espagnol, parle d'une situation dramatique. Au Moyen-Orient, l'armée iranienne revendique des attaques de drones sur Bahreïn et la Jordanie. Les cibles revendiquées sont des installations utilisées par l'armée américaine, comme des réservoirs de carburant ou des grands entrepôts de matériel. Téhéran affirme aussi avoir détruit à Bahreïn un centre de données du géant Amazon. L'Iran parle d'une riposte aux bombardements américains sur son territoire pour la 13e nuit de suite. Chez nous, près de 1200 faillites ont été prononcées au mois de juin. C'est près de 40% de plus qu'en mai. Les faillites ont augmenté dans toutes les régions du pays. Le secteur le plus touché est celui des bars et des restaurants. Au total, ces faillites ont entraîné la perte de plus de 3100 emplois. C'est parti pour la plus grande foire agricole en plein air d'Europe. La foire de Libramont a ouvert ses portes ce matin. Près de 200 000 visiteurs sont attendus ces 4 prochains jours. Cette année, la foire fête sa 90e édition et le centenaire de sa société organisatrice. Elle a été fondée en 1926 par des éleveurs de chevaux de trait ardennais. En cyclisme, au Tour de France, 500 000 spectateurs sont attendus ces 2 prochains jours le long des routes de montagne. L'Alpe d'Huez est au programme aujourd'hui et demain et l'étape du jour, la 19e, partira de Gap et fera 128 km. Au classement général, Tadej Pogacar porte toujours le maillot jaune. Il a une avance confortable sur le deuxième, le Belge Remco Evenepoel. Voilà pour les infos. Belle journée à notre écoute.
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0: Merci Maxime pour ce flash et le prochain rendez-vous avec la rédaction sur RTBF Musique 3, ce sera à 17h et tout de suite, eh bien on jette un coup d'œil vers le ciel.
5: Bonne journée à tous, voici une journée assez lumineuse, des températures agréables, sans excès, tout au plus encore quelques champs nuageux qui bourgeonnent de ci de là, mais le temps reste calme et sec, on attend des maxima de 21 à 25 degrés pour aujourd'hui. La suite, eh bien, c'est une journée chaude demain, avec jusqu'à 28 degrés dans le centre du pays et toujours un soleil généreux. Dimanche et lundi, un petit peu plus de nuages, avec quelques averses dimanche, d'ouest en est, quelques petites pluies qui seront les bienvenues, 21 à 23 degrés, et puis des températures qui vont commencer à remonter de manière très sensible pour le milieu de la semaine prochaine.
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0: Et bienvenue si vous débarquez pour la dernière heure de cette grande matinée. On est encore ensemble jusqu'à 13h avec un programme musical évidemment, mais aussi un petit peu scandaleux. Et ce sera grâce à Axel Thierry d'ici quelques minutes. Mais pour aller jusque-là, la musique de l'organiste et compositeur français Gabriel Pierné et ses Andante con Eleganza pour clarinette et piano.

0: Shirley Brill était à la clarinette et Jonathan Hanner au piano dans cette page de Gabriel Pierney. Et vous le savez, maintenant tout au long de l'été, on vous propose des longs formats podcast dans cette grande matinée. Cette semaine, on se replonge dans les scandales qui ont marqué l'histoire de la musique et ce, grâce à l'émission éponyme d'Axel Thierry. Au menu ce vendredi, donc du beau monde, Éric Satie, Jean Cocteau, Pablo Picasso et les ballets russes, place au scandale.
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2: Bonjour, Hélène Bourgois est à la réalisation. Bienvenue dans cette émission où nous suivons les pas d'Éric Satie dans sa collaboration avec les ballets russes, Serge Diaghilev, Jean Cocteau, Pablo Picasso et Léonide Massine. Elle va aboutir à un scandale retentissant, Parade. Tout commence chez Missia Serre, une amie d'Éric Satie. Missia, on l'appelle la reine de Paris. Elle attire l'attention de Serge Diaghilev, l'impresario des célèbres ballets russes, sur le talent des compositeurs français, notamment sur celui d'Éric Satie et également des musiciens du groupe des Six. Elle aimerait bien susciter une commande de Diaghilev. Un jour, elle invite Satie à venir jouer devant lui ses morceaux en forme de poire avec le pianiste Ricardo Vignes. Ce jour, c'est le 28 juin 1914. À peine ont-ils terminé le morceau qu'un homme fait irruption dans la pièce. Il a l'air affolé. Il crie « L'archiduc François Ferdinand est mort à Sarajevo. Il a été assassiné. La guerre est inévitable. »

Des morceaux en forme de poire d'Éric Satie par Alexandre Tarot et Éric Lesage. Le 31 juillet, Jean Jaurès est tué. Le lendemain, Éric Satie s'inscrit au Parti Socialiste. Il patrouille dans les rues d'Arcueil avec des milices. Ce sont des volontaires et surtout de bons vivants. Ils font tellement de tapages qu'on finit par les remplacer par des gendarmes. Et Satie va bientôt s'engager dans le projet de parade. Au cœur de ses années de guerre, il repense aux idées de son ami Missia. En 1916, il lui écrit en l'appelant la magicienne « Ce que vous m'avez dit chez vous, au sujet des ballets russes, a déjà produit son effet. Je travaille à un truc que je me propose de vous montrer d'ici peu et qui vous est dédié en le pensant et en l'écrivant. Ce truc, c'est parade. Jean Cocteau sera le librettiste, Pablo Picasso fera les rideaux, les décors, les costumes. L'argument est simple. Nous sommes à Paris, un dimanche, il y a un théâtre forain. La parade donne lieu à trois numéros de music hall, présentés à tour de rôle par de monstrueux managers qui font la retape pour attirer le client. Un prestidigitateur chinois arrive sur scène, une petite fille américaine en costume marin et des acrobates moulés dans leurs collants. Après le dernier numéro, les managers s'écroulent, épuisés. Les autres personnages expliquent alors que le spectacle se donne à l'intérieur. Ce qu'on voit sur scène n'est pas le spectacle, c'est une parade. Seule la réalité possède la vertu d'émouvoir, celle que l'on vit. En Première Guerre mondiale, l'univers poétique s'oppose à la brutalité du monde moderne et il prend le parti de la légèreté.

Un extrait de Parade d'Éric Satie par Jean-Pierre Armengaud et Dominique Merlet. C'est chez Valentine Gross, future Valentine Hugo, qu'Éric Satie fait la connaissance de Jean Cocteau. Il lui décrit un projet de ballet pour Diaghilev. Satie trouve le manuscrit épatant. Il dit que Cocteau, c'est l'homme aux idées. Il ajoute « L'admirable Jean voudrait utiliser les morceaux en forme de poire. Mais on ne va pas utiliser mes vieux morceaux. Faisons quelque chose de neuf, non ? C'est un travail de cheval. » Satie avance dans son petit coin, sans faire de bruit, comme font les animaux timides. La partie est sérieuse. Il ajoute « Diaghilev est un homme aimable, mais terrible. Il me force à turbiner. » À vrai dire, Satie a un peu de mal à se mettre au diapason des idées de Jean Cocteau. Diaghilev a confié à Picasso la réalisation des costumes et des décors, et quand Satie découvre les premières esquisses de Pablo pour Parade, il est fou de joie. Il se sent un peu écartelé entre les idées assez intellectuelles de Jean Cocteau et le génie fougueux de Picasso. Il se tourne vers Valentine pour lui confier qu'il est triste. Il écrit « Parade se transforme en mieux, mais derrière Cocteau. Picasso a des idées qui me plaisent mieux que celles de notre Cocteau. Quel malheur! Connaissant les belles idées de Picasso, je suis navrée d'être obligée de composer sur celles du bon Jean. Moins belle, oh oui, moins belle. Que faire? Écrivez-moi pour me conseiller. Je suis fou !»

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2: Bouteillophone, il place 3 sirènes, une roue de loterie et même un revolver. Sans oublier le tuyau d'orgue. Il voudrait aussi quelque chose qui tienne de l'univers du cirque. Il y a aussi la petite fille américaine, alors pourquoi pas un ragtime.

La petite fille américaine et le ragtime de parade d'Éric Satie par Jean-Pierre Armengaud et Dominique Merlet. Le 1er janvier 1917, Éric Satie prend la plume pour annoncer à Jean Cocteau que Parade est composée entièrement. Chic ! Satie écrit avec son style unique « C'est cette nuit, en rentrant, qu'elle a vu le jour de l'an. » Sur le papier, Parade musique, bien entendu. « Mon rôle est terminé, cher gros, le vôtre commence. » Il commence bien. Ce sera, et c'est la première fois, foi de veau, qu'un ballet est réellement fait par un poète. C'est justice. L'esprit, la poésie, domine la matière, la musique.

La première gymnopédie d'Éric Satie par Alexandre Tarot. Mais le 5 janvier de la même année 1917, c'est-à-dire à peine quelques jours plus tard, Satie écrit à Valentine Gross que Cocteau est décidément une brute et un saligo et qu'il ne veut plus le voir. Jamais. Il ajoute « Il est permis d'être mufle, mais pas à ce point. Quel dégoûtant !» Et en post-scriptum, « Je regrette de n'avoir pas à vous complimenter sur ce vilain oiseau si coriace. Ce n'est pas un reproche, c'est une constatation triste. Quel veau, quel melon, quelle engelure sur les jambes !» Quant à lui, il dit quelques jours plus tard qu'il travaille, tel un bœuf, à parade. Jean Cocteau et Éric Satie terminent le livret et la partition. Ils les remettent à Diaghilev, encore en ce mois de janvier 1917. L'impresario leur demande de repenser le final pour le rendre plus spectaculaire. La première de parade a lieu au Théâtre du Châtelet à Paris le 18 mai. Ce soir-là, dans le public, il y a des intellectuels, des artistes, des critiques. Quatre têtes d'affiche ont concocté le spectacle. Satie signe sa première partition pour orchestre. Il a fêté ses 51 ans la veille. C'est le premier décor de Picasso. Ce sont les premières chorégraphies cubistes de Léonide Massine. Et c'est la première fois que Jean Cocteau s'exprime dans un spectacle sans parole. Le tout sous la direction musicale d'Ernest Ansermet.

Guillaume Apollinaire a prévenu. Parade va renverser les idées de pas mal de spectateurs. Ils seront surpris, certes, mais de la plus agréable façon et charmés. Ils apprendront à connaître toute la grâce des mouvements modernes dont ils ne s'étaient jamais doutés. Apollinaire dit que dans Parade, il y a une sorte de surréalisme. Il y voit le point de départ d'une série de manifestations d'un esprit nouveau qui ne manquera pas de séduire l'élite. Il ajoute qu'il va modifier les arts et les mœurs de fond en comble dans l'allégresse universelle. Quand le rideau se lève, le public découvre une magnifique toile cubiste de Pablo Picasso. Elle mesure 170 mètres carrés. On y voit un groupe de saltimbanques entourés de grands rideaux rouges et sur la gauche, une jument blanche, ailée, qui allait de son poulain. Elle porte une ballerine avec des ailes dans le dos, elle aussi. Elle tend la main vers un petit singe. Pablo a ajouté un arlequin, un guitariste, un athlète avec un turban. Satie a voulu lui rendre hommage en composant le prélude du rideau rouge.

Le prélude du Rideau rouge de Parade de Satie par Jean-Pierre Armengaud et Dominique Merlet. Le soir de la première, c'est l'explosion. Certains disent qu'en matière de scandale, Parade n'a rien eu à envier au Sacre du Printemps. Le public regarde sidéré, de curieux managers évoluer difficilement dans des carcasses en carton-pâte de 3 mètres de haut, du cubisme sur scène. Et quelle musique assourdissante! D'abord, il y a quelques rires moqueurs. Puis le public se met à crier « Picasso se moque de nous !» Ce n'est pas de la musique, c'est une honte. On ne peut pas dire que les machines à écrire passent bien, ni que tous saisissent le charme du bouteillophone. Et quand les sirènes retentissent, ils deviennent fous. Au moment où le cheval de Picasso fait son entrée avec son costume géant, manipulé par 2 danseurs, le public sort de ses gonds. Certains défendent le spectacle, ils applaudissent avec frénésie, mais les cris sont plus forts. On voit des programmes voler sur scène. À un moment, une dame enlève une aiguille de son chapeau. Elle s'avance vers la scène en disant qu'elle va leur crever les yeux. Guillaume Apollinaire intervient pour s'interposer. Dans la salle, les partisans et les opposants en viennent aux mains. À un moment, Apollinaire lance « Vous ne comprenez rien, c'est l'avenir du théâtre ».

Des extraits de Parade d'Eric Satie par l'Orchestre symphonique de Londres sous la baguette dentale d'Orati. Le lendemain, dans la presse, c'est le désastre. On dénonce un sabotage des valeurs traditionnelles françaises, particulièrement déplorable en temps de guerre. Une mascarade scandaleuse qui déshonore le ballet français. Un spectacle indigeste, digne des asiles. Certains apprécient. Ils défendent le spectacle comme Louis Heurier qui confie « Enfance perdue, je te retrouve ». L'exil de l'adolescence t'avait tué, mais te revoilà, poésie, te revoilà. Gabriel Fournier, un ami de Satie, raconte comment il a fini par se retrouver en prison. Le soir de la générale, Jean Pouègue, un critique, était venu le complimenter dans sa loge. Satie a été stupéfait de découvrir la semaine suivante un article du même Pouègue dans lequel il éreintait son œuvre avec des termes très blessants. Le compositeur lui envoie, sur une carte postale ouverte, cette prose délicate. « Monsieur et cher ami, ce que je sais, c'est que vous êtes un cul, si j'ose dire, un cul sans musique. Surtout, ne venez plus me tendre votre main de salaud. » Sur sa lancée, Satie envoie d'autres missives. Le 3 juin, grand fourneau général, chef des gourdes et des veaux. « Tu n'es pas aussi con que je croyais. Malgré ton air d'andouille et ta vue basse, tu vois les choses de loin. » Et le 5 juin, à Monsieur Jean Foutre Pouègue, célèbre gourde et compositeur des andouilles. « Vilain cul, je suis ici, d'où je t'emmerde à tour de bras. » Pouègue est furieux. Il décide de lancer un procès contre Eric Satie pour injure publique et diffamation publique. Ces mots étaient écrits sur des cartes postales sans enveloppe. La concierge pouvait les lire. Tout l'immeuble pouvait le faire. Toute la rue pouvait être au courant. Guillaume Apollinaire contacte l'avocat du critique. Il essaye de le dissuader. « Allons, vous n'allez quand même pas faire ça. » Mais rien n'y fait. Pouègue poursuit Satie en correctionnel. Eric Satie, qui écrit à son ami, le pianiste Ricardo Vignes, « Je passe jeudi à 13h à la 5e chambre. Je suis free. Tout est contre moi. Venez, cher vieux, et veuillez prévenir nos amis. »

Gabriel Fournier dit que pendant l'audience, Éric Satie semblait gêné par l'émotion, outré par l'injustice, et qu'il s'est avancé à la barre d'un petit pas feutré, tenant son chapeau dans ses mains gantées, avec son éternel parapluie accroché à son bras. Il dit aussi que la séance a été odieuse, qu'on a plaidé contre l'art et les artistes modernes qualifiés de boches. Éric Satie, musicien de génie, est condamné à 8 jours de prison sans sursis et à 800 francs d'amende. À la lecture du verdict, des cris montent du public. On ordonne son expulsion. Satie tourne vers lui un regard suppliant. Les artistes qui sont ses amis sont furieux. Jean Cocteau est vert de rage. Il paraît qu'il dit, en voyant passer l'avocat adverse, « Je lui casserai la gueule à ce con-là » et qu'il lui donne une paire de gifles. Il est immédiatement saisi par les gardes et conduit au commissariat. Il est malmené. Grâce à l'intervention de ses amis, la sentence contre Éric Satie ne sera jamais appliquée.

0: Parade d'Éric Satie, Jean Cocteau et Pablo Picasso au Ballet Russe, une série issue, enfin un épisode de la série Scandale, hein, issue de toute cette série qu'on vous propose de redécouvrir cette semaine, cet été, une série d'Axel Thierry. La semaine prochaine, on continuera à découvrir d'autres scandales de l'histoire de la musique. Et lundi, je vous annonce déjà le programme, on parlera de Rossini. Et puis si vous ne pouvez pas attendre, eh bien ce week-end, vous pouvez aller sur RTBF Ovio pour réécouter d'autres épisodes de Scandale.
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Vous aurez peut-être reconnu la musique d'Antonio Vivaldi. Nous écoutions son concerto pour violoncelle, cordes et basses continues en fa majeur. Il y avait au violoncelle, pour commencer, Christophe Coin. Et Giovanni Antonini était à la tête du Giardino Armonico. Et si vous êtes de bonne humeur, eh bien, que diriez-vous d'aller encore plus loin que ce concerto pour violoncelle de Vivaldi avec un caprice de Paganini, hein. On va au-dessus dans la difficulté. Un cran au-dessus, sauf que je vous propose ici, en tout cas Anne Hermand, qui a réalisé la programmation musicale, nous propose un caprice de Paganini, mais arrangé par Robert Schumann. C'est un petit peu comme quand un grand chef cuisinier revisite une recette traditionnelle, par exemple les carbonara de Joël Robuchon. Alors je ne sais pas s'il a revisité les carbonara, en tout cas il était célèbre pour sa purée. J'en profite pour souhaiter un excellent appétit à tous ceux qui nous écoutent à table, et on s'écoute ici tout de suite ce caprice en la mineur de Paganini arrangé par Robert Schumann.

Nous écoutions ici le Caprice en La mineur, opus 1 de Niccolo Paganini, arrangé par Robert Schumann. Dans cette version violon-piano, il y avait Andrei Baranov au violon et Maria Baranov au piano. Et après Schumann qui arrange Paganini, un peu de Schumann, mais arrangé par un autre grand nom, Gustav Mahler. Voici le premier mouvement de la première symphonie de Schumann, symphonie dite « Le printemps ».

0: Et ce sont ces notes de Robert Schumann, première symphonie orchestrée ici par Gustav Mahler, interprétée par le Gewandhaus Orchester de Leipzig sous la direction de Ricardo Chailly, qui referme cette grande matinée. Tout de suite, je cède la place à Laurent Grolus pour le concert de 13h. À bientôt.
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2: Bonjour à toutes et à tous et bienvenue aujourd'hui en Belgique, à Delain, c'est tout près du Durbuis. Le 15 août 2023, la flûtiste Juliette Hurel et le quatuor Voce étaient en concert au château de ce village de Delain, à l'invitation du festival de l'été mosan. Quatre œuvres étaient au programme, dont deux quatuors avec flûte de Mozart, soit les Köchel 285 et 285B, mais aussi le quintet en mi bémol majeur opus 17 numéro 6 de Boccherini, donc toujours un quintet pour flûte et quatuor à cordes. Et on allait quitter la formule quintet pour la quatrième œuvre du programme avec le quatuor de Debussy. Juliette Hurel et le quatuor Voce, ce sont cinq musiciennes et musiciens français qui se connaissent depuis près de 10 ans maintenant. En 2015, ils scellaient cette fructueuse collaboration au disque en enregistrant les quatre quatuors avec flûte et cordes de Mozart, une production vraiment passionnante et de toute beauté qui était parue chez Alpha. Juliette Hurel, qui est née en 1970 à Auxerre et qui est devenue, en un peu plus de deux décennies maintenant, l'une des plus grandes voix de la flûte en Europe, et j'allais même presque dire dans le monde. Son talent et aussi son agenda, qui paraît extensible, lui permettent de concilier une carrière de flûte solo à l'Orchestre Philharmonique de Rotterdam et aussi une brillante carrière de soliste, et cela sans même parler de ses postes de professeur de flûte au Conservatoire de Rotterdam et La Haye. Pour enregistrer et jouer ces quatuors avec flûte de Mozart, précisait Juliette Hurel lors d'une interview, je souhaitais absolument travailler avec un quatuor constitué de longue date, poursuivait-elle. Je voulais aussi qu'on privilégie l'élan musical à la perfection technique, complétait la flûtiste Juliette Hurel. Ce qui est absolument certain quand on les écoute, c'est qu'elle ne s'est pas trompée en choisissant le quatuor Voce. Fondé en 2004, ce quatuor a convaincu le public et la presse dès ses premiers concerts et ses premiers enregistrements aussi. Curieuse, aventureuse, fougueuse, la formation française a tout à la fois rencontré le grand répertoire, mais n'a jamais hésité non plus à s'associer à d'autres musiciens pour élargir son univers, que ce soit la chanteuse Jody DeVos, le harpiste Emmanuel Cesson, ou plus récemment la chanteuse canadienne Kyrie Christmanson. Aujourd'hui, je vous le disais, c'est donc la flûtiste Juliette Hurel qui est leur partenaire de jeu. Nous l'écoutons maintenant en compagnie des membres du quatuor Voce dans le quatuor avec flûte Köchel 285B de Mozart, une œuvre composée entre 1781 et 1782 et qui répondait à une commande d'un flûtiste amateur nommé Ferdinand Dejean. Voici sans plus tarder ce troisième quatuor avec flûte en Do majeur Köchel 285B de Mozart. Juliette Hurel est à la flûte en compagnie de trois membres du quatuor Voce, dont Sarah Dayan au violon, et c'est un enregistrement Musique 3.

Juliette Turel à la flûte en compagnie de trois membres du Quatuor Voce. C'était le troisième quatuor avec flûte en Do majeur, que chez le 285B de Mozart. Et c'est Sarah Dayan qui était ici au violon. On écoute aujourd'hui un concert qui était enregistré au château de Delain, près de Durbuy. C'était le 15 août 2023 dans le cadre du festival de l'été mosan, dirigé par l'excellent flûtiste à bec belge Bernard Mouton. Ce concert se poursuivait avec le Quatuor à cordes de Claude Debussy, composé en 1893, soit 111 ans seulement, allais-je dire, après ce Quatuor de Mozart. Il s'agit ici de l'unique Quatuor à cordes de Debussy, une œuvre d'un homme de 31 ans et qui préfigure les bouleversements du siècle à venir par ses audaces harmoniques, ses couleurs et sa modernité qui, aujourd'hui encore, ne se démentent pas. Voici le Quatuor en sol mineur opus 10 de Claude Debussy dans la version du Quatuor Voce. C'est une formation française.

Le Quatuor Voce dans le Quatuor en sol mineur opus 10 de Claude Debussy. C'était le 15 août 2023 au château de Delain en Belgique. Un concert qui s'inscrivait dans le cadre du festival de l'été Mosan qui se propose chaque été de nous faire découvrir tout un patrimoine architectural en même temps bien sûr que de nombreux artistes sélectionnés avec soin par leur directeur artistique Bernard Mouton. Le Quatuor Voce qui est constitué de Sarah Dayan et de Cécile Roubin au violon, de Guillaume Becker à l'alto et de Lydia Shelley au violoncelle. On va retrouver la flûtiste Juliette Hurel, puisque voici à présent le premier quatuor avec flûte et cordes de Mozart, un quatuor composé à Mannheim en 1777, alors que Mozart faisait route vers Paris, mais ce n'était pas l'époque des Tesla, alors on ne s'arrêtait pas 20 minutes sur une aire d'autoroute pour recharger ses batteries, on s'arrêtait plusieurs mois, et c'est peut-être grâce à ça qu'on a un tel répertoire. Voici donc ce premier quatuor avec flûte, il est en Ré majeur, et il porte le numéro de Köchel 285, Nous écoutons trois membres du Quatuor Voce, dont Cécile Roubin au violon, et sont toujours en compagnie de l'excellente flûtiste Juliette Hurel.

Juliette Hurel à la flûte en compagnie de trois membres du Quatuor Voce, dont Cécile Roubin au violon. C'était le premier quatuor avec flûte et cordes en ré majeur que Schell 285 de Mozart. Ce concert enregistré par Musique 3 le 15 août 2023 au château de Delain, non loin de Durbuy. Ce concert allait se clore avec le quintet opus 17 numéro 6 de Luigi Boccherini, contemporain de Mozart et de Haydn. Boccherini se situe entre les deux. Il naît en Italie en 1743. Violoncelliste talentueux, raconte-t-on, on considère aujourd'hui qu'il est l'un des plus importants compositeurs de musique de chambre pour cordes de la seconde moitié du XVIIIe siècle. Alors bien qu'instrumentiste à cordes, je vous le disais, Boccherini est néanmoins l'auteur de 6 quintettes pour flûte et quatuor à cordes. Ils ont été composés autour des années 1773. Je vous propose d'écouter le dernier de ce cycle de quintettes. Il est en mi bémol majeur et il porte le numéro d'opus 17. Voici cette fois le Quatuor Voce au complet, en compagnie de Juliette Hurel à la flûte. Nous les écoutons dans la musique de Luigi Boccherini.

0: Le quatuor Voce et Juliette Hurel à la flûte dans le 6e quintet pour flûte et cordes en mi bémol majeur opus 17 de Luigi Boccherini. Le quatuor Voce qui est composé de Sarah Dayan et Cécile Roubin au violon, de Guillaume Becker à l'alto et enfin de Lydia Shelley au violoncelle. Voilà, c'est la fin de ce concert qui était enregistré au château de Delain, près de Durby. C'était le 15 août 2023 dans le cadre du festival de l'été Mosan. Un enregistrement Musique 3 dont la prise de son a été réalisée par Bertrand Van Varenberg et Katia Manol, que je remercie ici chaleureusement.
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0: Les instruments à vent vont continuer de nous accompagner. Voici pour suivre les premiers et deuxièmes mouvements du concerto pour clarinette de Mozart dans une version que je trouve particulièrement intéressante. C'est celle de Benjamin Diltjens, un musicien belge qui est à la clarinette de basset et non à la clarinette traditionnelle en si bémol. Benjamin Diltjens qui est accompagné ici par le New Century Baroque conduit par Leonardo Garcia Alarcón.

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Le son généreux et voluptueux de la clarinette de basset de Benjamin Diltiens et le New Century Baroque placé sous la direction de Leonardo Garcia Alarcón. C'était les premiers et deuxièmes mouvements du concerto pour clarinette Köchel 622 de Mozart.

Deux cors et une harpe accompagnaient le Reas Kammerchor qui était emmené par Marcus Creed. C'était Fergesang, opus 17 de Johannes Brahms. François Francoeur fut un violoniste et un compositeur français né à l'extrême fin du XVIIe siècle. Sa musique est d'une volupté rare, une volupté qui n'est certainement pas étrangère à ses deux interprètes, le violoniste Théotime Langlois de Swart et le claveciniste Justin Taylor de François Francoeur. Voici sa sixième sonate en sol mineur pour violon et basse continue, une sonate extraite de l'opus 2.

0: Théotime Langlois de Swart au violon baroque et Justin Taylor au clavecin dans un extrait de la sixième sonate en sol mineur pour violon et basse continue de l'opus 2 de François Francoeur. Voilà, c'est avec ce compositeur français né en 1698 et qui fut également un brillant violoniste que prend fin notre émission aujourd'hui. Merci beaucoup à vous de l'avoir suivi. Dans un instant, ce sera Hélène Michel et le temps suspendu. Quant à moi, je vous retrouve avec beaucoup de plaisir dès demain, 13h, pour vous proposer et vous présenter un autre concert. Je vous souhaite de passer un agréable après-midi et je vous dis à demain. Au revoir.
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5: Bienvenue, merci de nous rejoindre. Je suis ravie de vous retrouver pour 2 heures de musique en votre compagnie. Et aujourd'hui, je vous propose de commencer notre voyage sous le signe de la danse et de l'énergie avec quelques tarentelles. Cette danse tourbillonnante réputée pour son rythme rapide qui est née en Italie, même si notre première étape nous emmène un peu plus à l'ouest, en Espagne, avec le guitariste et compositeur du XVIIe siècle, Gaspar Sanz, qui signe ces quelques tarentelas.

Chloé Sévère et l'ensemble El Sol dans ses Tarantelas de Gaspar Sanz. La tarantelle qui est une musique pleine de soleil, de vitalité et que l'on retrouve aussi parfois chez certains romantiques, comme par exemple chez Franz Liszt, qui signe cette irrésistible tarantelle pour orchestre qui a été écrite d'après Daniel François Esprit Aubert. Elle trouve son origine dans l'une des pages les plus célèbres de l'opéra La Muette de Portici d'Aubert. Liszt qui ne se contente pas de la transcrire, il s'empare de cette danse napolitaine tourbillonnante et la transforme en une fresque pleine de panache.

C'est Andrej Lenart qui dirigeait l'orchestre symphonique slovaque dans cette tarentelle pour orchestre de Franz Liszt, d'après Daniel François Esprit Aubert. Et après Liszt et ses éclats orchestraux, voici une tarentelle qui a le sourire aux lèvres avec Camille Saint-Saëns, qui n'avait qu'une vingtaine d'années lorsqu'il a composé sa tarentelle pour flûte, clarinette et orchestre. Cette page pétillante où la flûte et la clarinette se lancent dans un véritable jeu de poursuite. Elles semblent jouer à chat perché. L'une lance une idée, l'autre la rattrape et puis toutes les deux repartent de plus belle. On y retrouve tout l'esprit de la tarentelle italienne, un rythme rapide, une énergie communicative et une impression de mouvement perpétuel.

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Tarentelle pour flûte, clarinette et orchestre de Camille Saint-Saëns, qui était interprétée ici par Sharon Bezali, Michael Collins et l'orchestre de chambre de Suède. Et après cette tarentelle pleine d'espièglerie de Camille Saint-Saëns, on va continuer notre voyage dans cette danse qui semble avoir été inventée pour mettre la musique en mouvement. Nous allons maintenant retrouver l'Italie, mais une Italie plus intime, plus raffinée, celle de Giuseppe Martucci, ce compositeur, pianiste, chef d'orchestre, qui a cherché à donner une nouvelle place à la musique instrumentale dans son pays, qui était dominé, comme on le sait, par l'opéra à cette époque. Alors voici deux pages extraites de ces six pezzi, opus 44. D'abord le rêve éveillé d'une notturno, et puis l'élan vif et tourbillonnant d'une tarentelle. Un petit voyage entre l'ombre et la lumière, entre la poésie du soir et la joie de la danse.

Nocturne et Tarentelle, deux des six pezzi de Giuseppe Martucci, interprété au piano par Alberto Miodini. On va rester encore en Italie avec un compositeur qui a su magnifiquement faire dialoguer le passé et la modernité. C'est Ottorino Respighi. Avec lui, on va entrer dans un univers un petit peu plus solennel, plus architectural aussi. Respighi était passionné par l'histoire musicale de son pays. Il aimait regarder vers les siècles précédents, tout en les faisant résonner avec les couleurs de son époque. Et son prélude, Chorale et Fugue, qui est une œuvre de jeunesse, propose justement une belle rencontre entre la tradition et l'imagination, une forme héritée de Bach, un hommage à la grande écriture du contrepoint, mais avec cette richesse de timbre, cette ampleur orchestrale qui appartiennent pleinement au XXe siècle.

Le BBC Philharmonique, dirigé par Gian Andrea Noseda dans ce prélude, chorale et fugue, une œuvre d'Ottorino Respighi composée lorsqu'il terminait ses études de composition à Bologne. Elle fut conçue comme une pièce de diplôme, elle plonge ses racines, on l'a entendu, dans l'œuvre de Jean-Sébastien Bach.

0: Sonate en mi majeur, Kirkpatrick 206 de Domenico Scarlatine, sonate que certains musicologues ont surnommée les adieux à cause de son caractère un peu plus méditatif, plus mélancolique. Nous écoutions au piano Lucas Debarque.
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Marais, maître incontesté de la viole de gambe à la cour de Louis XIV, qui transforme un simple tableau sonore en une scène miniature. Il fait entendre ici l'image d'un carillon de village avec ses cloches qui résonnent, leur appel répété, leur écho, cloche de carillon. C'est donc cette pièce de Marais qui était interprétée ici à la viole de gambe par Paolo Pandolfo, Mitzi Meyerson au clavecin, Thomas Boysen au théorbe, Juan Carlos de Mulder à la guitare baroque. Les cloches imaginées par Marais viennent de s'éteindre, mais nous allons rester dans cette France du grand siècle, celle des salons, des raffinements, des portraits musicaux, avec François Couperin qui nous offre maintenant trois petites pages pleines de vie. D'abord la reine des chœurs avec son élégance, son charme, ensuite la bondissante qui porte bien son nom avec son énergie légère, et puis la Couperin, un autoportrait musical où le compositeur se glisse lui-même dans sa propre galerie de portraits. Trois pièces interprétées au piano par Fazil Say.

La Reine des Cœurs, La Bondissante et La Couperin, trois pièces de clavecin de François Couperin, interprétées au piano par Fazil Say. Et après Couperin, après ses portraits pleins de finesse, voici Ravel qui, avec son tombeau de Couperin, rend hommage au maître du clavecin et plus largement à l'élégance du XVIIIe siècle français. C'est une conversation à travers les siècles, une manière pour Ravel de retrouver l'esprit du XVIIIe, ses danses, sa clarté, son équilibre, tout en y déposant aussi bien sûr ses propres harmonies et ses couleurs.

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Armin Jordan dirigeait l'orchestre de la Suisse romande dans Le tombeau de Couperin de Maurice Ravel. Une autre facette de la musique française du début du XXe siècle, voici René de Castera, qui appartient à cette génération de compositeurs français qui gravitent autour de la Schola Cantorum, fondée entre autres par Vincent d'Indy. Sa musique reste profondément attachée à une certaine idée de la France, le goût de la ligne claire, du chant, de la simplicité, mais aussi une influence des paysages du Sud-Ouest, du Pays Basque et des Landes dont il est originaire, qui nourrissent son imaginaire. Alors on découvre de sa main une œuvre composée en 1924. Elle s'intitule « Lent et grave ». C'est une courte page pour violoncelle et piano.

Lent et grave, une pièce pour violoncelle et piano de René de Castera, une pièce redécouverte grâce à des enregistrements consacrés à sa musique de chambre, comme celui de l'ensemble Joseph Jongen avec Benjamin Glorieux au violoncelle ici et Diane Andersen au piano, une page de quelques minutes seulement mais qui nous rappelle combien la musique française du XXe siècle ne se résume pas à ses grands noms, il existe encore quelques territoires à explorer. Autre compositeur méconnu, mais cette fois c'est un Suisse, Richard Fleury. Sans doute l'un de ces compositeurs qui mérite aussi d'être sorti de l'ombre, un musicien profondément attaché à la tradition romantique, à la beauté mélodique, au paysage de son pays. C'était un violoniste, un chef d'orchestre, un compositeur. Il a laissé un catalogue très vaste, des opéras, de la musique de chambre, des œuvres chorales, des symphonies aussi. Sa musique regarde volontiers vers les grands romantiques de la fin du 19e. On y entend des échos de Bruckner, de Richard Strauss ou de Joseph Marx. Et c'est une nouveauté qui lui est consacré. Le label Toccata ainsi que le BBC Symphony Orchestra explorent toute la musique symphonique de ce compositeur, Richard Fleury, depuis plusieurs années maintenant. Et le volume 6 vient de paraître. Il réunit deux œuvres orchestrales majeures, toutes deux enregistrées ici pour la première fois. Im Altisberg, c'est une suite symphonique composée en 1953. Et puis la grande cinquième symphonie de Richard Fleury qui date de la même époque, alors que Fleury a déjà 60 ans. Cette cinquième symphonie qui est presque une déclaration artistique au moment où beaucoup de compositeurs cherchent de nouveaux langages, et bien lui, il revendique une musique ample, chantante, profondément humaine. On découvre le premier mouvement de cette symphonie numéro 5 de Fleury.

Le BBC Symphony Orchestra que dirigeait Paul Mann, c'était le premier mouvement de cette cinquième symphonie de Richard Fleury et cet extrait de cette nouvelle parution du label Toccata Classics qui nous offre donc le sixième volume consacré à la musique orchestrale de ce compositeur avec la cinquième symphonie et la suite Im Altisberg de ce compositeur suisse Richard Fleury, deux œuvres où la nature suisse devient véritable matière musicale, signée par un compositeur rare, post-romantique, mélodique, avec une vraie atmosphère de paysage pour les amateurs de découvertes. Et pour conclure aujourd'hui, nous allons rester au cœur de ces paysages helvétiques qui ont inspiré tant de musiciens voyageurs. La Suisse a marqué profondément l'imaginaire d'un autre grand poète, du clavier cette fois, Franz Liszt. Dans ses années de pèlerinage, voici les cloches de Genève, pièce née de la contemplation de la ville, de son lac, de ses clochers.

0: Les cloches de Genève, c'est un extrait des années de pèlerinage en Suisse. Quelques simples notes de cloche pour nous accompagner doucement vers la fin de notre voyage, signé par Franz Liszt ici. On referme le temps suspendu, merci de nous avoir suivis. Excellente fin de journée à tous.
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2: Un drone équipé d'un haut-parleur survole le nord du bassin d'Arcachon pour demander aux riverains et vacanciers de partir loin des flammes. Les évacuations se sont étendues dans le sud-ouest de la France et en Espagne, les feux aux portes de Madrid ont fusionné. C'est fait, Marc Van Bommel est le nouveau coach des Diables Rouges en football. L'annonce officielle est tombée. Des lacets qui s'enchaînent, le Tour de France grimpe vers l'Alpe d'Huez. Gims et Joker, les deux noms qui reviennent le plus dans la bouche des festivaliers pour les concerts de ce soir au Francofolie de Spa. Bonjour, un feu XXL vorace qui fait des sautes d'un kilomètre, des évacuations par la route ou par bateau. Le feu progresse encore en Gironde et dans les Landes, dans le sud-ouest de la France. La préfecture parle de deux ogres de l'été. Près de 60 000 vacanciers et résidents quittent ou ont quitté leur domicile dans ces départements. Les pompiers évoquent une situation pire que lors des méga-feux de 2022. Mathieu Van Winkel, vous êtes en Gironde et la zone d'évacuation s'est étendue de plus en plus.
3: Oui, après le Cap Ferret ce matin, ce sont les villes d'Arès et d'Andernos qui ont dû être évacuées. Toutes les personnes présentes dans la zone ont reçu une alerte sur leur téléphone. Un drone avec un haut-parleur survole aussi la région. Il répète un message en boucle et la voix d'un policier devient insistante quand il trouve un retardataire. Les hôtels et les campings ferment les uns après les autres et tout le monde se lance sur la route en même temps, ce qui crée quelques embouteillages. On a vu une dame âgée aussi, un peu perdue, qui se demandait comment elle allait évacuer. Elle attendait la gendarmerie. Beaucoup de gens qui paniquent également parce qu'on leur dit d'évacuer ou parce qu'ils lisent des choses sur les réseaux sociaux. Mais si le feu est incontrôlable, l'évacuation par contre est très bien organisée. Plus personne n'est en danger à l'heure actuelle.
2: Mathieu Van Winkel, notre envoyé spécial en Gironde, dans le sud-ouest de la France. Aucune victime n'est à déplorer, mais une cinquantaine de maisons ont été détruites, ainsi qu'un camping. Environ 50 voyageurs belges se trouvent actuellement dans la région du Cap Ferret en Gironde. C'est ce qu'indiquent les affaires étrangères. Quelques 324 Belges sont également inscrits dans la zone au sein des registres consulaires. Les affaires étrangères qui conseillent aux Belges présents sur place de suivre les instructions des autorités locales. Dans la région de Madrid, en Espagne, les affaires étrangères comptent là environ 100 voyageurs et 3760 Belges enregistrés dans les registres consulaires. Oui, puisque les flammes dévorent aussi l'Espagne et la région de Madrid, la capitale. Le feu a déjà ravagé 6000 hectares. Deux des trois incendies ont fusionné en début d'après-midi. Les autorités de Madrid évoquent le pire incendie de l'histoire de la région. Plusieurs villages sont menacés et quatre routes vers la capitale espagnole sont coupées. Au moins 19 000 personnes ont été évacuées ou confinées. Des habitants qui ont dû quitter leur maison dans l'urgence, parfois avec seulement quelques affaires.
4: Nous ne rentrons pas chez nous aujourd'hui. Nous attendons de voir si nous pourrons y retourner demain, parce qu'avec les rafales de vent qui se renforcent, je ne sais pas.
5: Nous avons dû dormir par terre, ce qui au final veut dire qu'on ne dort pas vraiment. Mais heureusement, grâce à nos voisins, nous avons pu manger et boire.
4: Le quartier s'est rempli de fumée, on nous a demandé d'évacuer. Alors nous sommes sortis en courant et nous n'avons rien pris avec nous.
2: Et les incendies ont déjà détruit une quarantaine d'habitations près de Madrid, en Espagne. Près de 2000 pompiers militaires poursuivent leur combat contre les flammes. Et face à ces incendies, l'Union européenne a envoyé des avions bombardiers d'eau en France et en Espagne. Plusieurs pays européens proposent aussi leur aide. Les Croates, les Portugais ou encore les Tchèques et les Slovaques vont envoyer des canadaires, des petits avions et des hélicoptères. Cette solidarité européenne, c'est un mécanisme bien spécifique, le mécanisme mécanisme de protection civile de l'Union. Benjamin Verporten, comment ça fonctionne ?
6: Eh bien, c'est simple. Un pays qui ne sait plus s'en sortir seul peut demander de l'aide. Il s'adresse aux 27 pays membres de l'Union européenne, plus 10 autres pays, dont la Norvège, l'Islande ou l'Albanie, par exemple. Alors, ils regardent un peu tout ce qu'ils ont sous la main, ils proposent des moyens, et puis le pays qui a besoin d'aide choisit la ou les solutions qui correspondent le mieux à ses besoins. Ça peut être des hommes seuls, du matériel roulant, des moyens aériens, ou alors la totale des hommes et du matériel. Ici, la France demandait une aide aérienne. Voilà aussi pourquoi la Belgique n'a pas répondu.
2: Et ce mécanisme d'aide n'est valable que pour les feux de forêt ?
6: Alors non, ça fonctionne aussi en cas d'épidémie, par exemple le Covid, ou d'inondation. La Belgique a d'ailleurs fait appel à ce mécanisme en 2021 lors des inondations. Et rappelez-vous, à l'époque, la France, l'Italie, le Luxembourg, l'Autriche étaient venus nous aider. Et à l'inverse, les Belges sont déjà intervenus à l'étranger, en Italie par exemple, là aussi pour des inondations. Ce mécanisme est donc souvent utilisé, à diverses occasions, plus de 830 fois depuis sa création en 2001, dont 64 fois rien que l'an dernier.
2: Merci Benjamin. Et si les pays européens ne peuvent pas aider, il existe des moyens d'urgence mobilisables 7 jours sur 7 payés par l'Europe. Pour les feux de forêt, cette réserve comprend 27 canadaires, avions et hélicoptères. L'armée israélienne se prépare à, je cite, une vaste opération dans le nord de la Cisjordanie occupée après des violences qui ont coûté la vie à 2 Israéliens et 4 Palestiniens. Le Premier ministre israélien Benjamin Netanyahou a juré d'agir, je cite, avec fermeté après ce qu'il a qualifié d'attentat meurtrier. Les affrontements sont survenus à Tel, près de Naplouse, dans le nord du territoire palestinien occupé. L'armée israélienne a aussi reporté les permissions des soldats dans l'ensemble de la Cisjordanie et renforcé ses forces dans la région. Son nom circulait depuis quelques jours. Marc Van Bommel est bien le nouveau coach des Diables Rouges en football. Le Néerlandais a signé un contrat jusqu'à l'Euro 2028. Qui est-il, Christophe Reculé ?
7: Marc Van Bommel, avant l'entraîneur, c'était surtout un joueur. PSV Eindhoven, Barcelone, Bayern Munich, Milan AC. Le Néerlandais, réputé pour son jeu rugueux au milieu de terrain, a connu certains des plus grands clubs européens, avec des titres nationaux partout où il est passé, sans compter ses 12 années en équipe nationale avec une finale de Coupe du Monde en 2010. Une carrière qui va s'arrêter en 2013 comme joueur, avant de débuter comme entraîneur. Entraîneur des jeunes d'abord, comme adjoint également de l'Australie à la Coupe du Monde 2018, et puis comme entraîneur principal avec des fortunes diverses au PSV, aux Pays-Bas, à Wolfsburg, en Allemagne, mais avec une grande réussite à l'Antwerp chez nous, où Van Bommel réalise le doublé Coupe Championnat en 2023 et rafle également le titre d'entraîneur de l'année. Une belle aventure anversoise qui se terminera la saison suivante par manque de résultats. Depuis lors, le Néerlandais est resté sans poste jusqu'à ce que la Fédération belge fasse donc appel à lui, avec une mission accompagner cette nouvelle génération de Diables Rouges qui a réussi tout de même à atteindre les quarts de finale du dernier mondial.
2: Et la Belgique dispose de joueurs exceptionnels et d'un potentiel énorme. Voilà ce qu'estime Marc Van Bommel dans le communiqué de l'Union belge. Il succède donc à Rudy Garcia comme coach des Diables Rouges. L'Alpe d'Huez, l'objectif du peloton du Tour de France aujourd'hui et demain en cyclisme. Samuel Grulois, les coureurs sont dans la montée finale et le maillot jaune vient d'attaquer.
8: Tadej Pogacar à 12 km de l'arrivée. Il reprend les derniers rescapés de l'échappée de 42 coureurs formés dès la sortie de Gap. Tout à l'heure de cette échappée de 42, il n'en reste plus que 3 devant Sepp Kuss, déjà vainqueur d'étape dans sa carrière sur le Tour de France, l'Américain de la Visma. Richard Carapaz, l'Équatorien d'IF, déjà vainqueur. C'était hier sur les routes du Tour de France dans sa carrière. Et puis le jeune Français de l'équipe Bahreïn, Lenny Martinez, qui lui n'a jamais remporté d'étape sur les grands tours et qui est un formidable grimpeur. Ces trois gars tombent compte 2 minutes 13 d'avance sur Tadej Pogacar, qui a été un moment aidé par Adam Yates, qui était dans l'échappée et qu'il a pu récupérer, mais il est désormais seul avec 40 secondes d'avance sur un groupe où l'on retrouve Del Toro, Remco Evenepoel, mais aussi Paul Sexas. Juan Ayuso a lui craqué.
2: Merci Samuel Grulois. Après 4 soirées de concerts en intérieur, les Franco ressortent du côté de Spa en province de Liège. Les portes donnant accès aux grandes scènes des Francofolies sont ouvertes depuis une heure maintenant. Beaucoup de jeunes festivaliers étaient là tôt pour assister à quel concert. Deux noms reviennent sans cesse.
9: Là, on fait la file pour aller voir Joker.
10: Mais c'est important d'être déjà dans la file, pourquoi ?
11: On essaie d'être tout devant.
10: C'est la première fois qu'on vient seul.
11: Alors, motivé pour qui, pourquoi?
10: Joker, pour ma part.
12: C'est vraiment un bon rappeur, on se retrouve souvent dans ses musiques.
11: Évidemment, il n'y a pas que Joker ce soir.
10: Non, il y a Gims, il y a beaucoup d'autres chanteurs aussi, ouais.
12: Ça va être sympa.
13: On est prête à tout. Je serais prête à pousser des gens carrément s'il le faut pour me mettre devant. Fan de Joker, fan de Gims.
14: C'est long, mais on est là, on est à fond.
11: Quand on est fan,
14: On compte pas les heures. On est prêt à tout. À sauter, à danser, à s'amuser, à crier, à transpirer. Ça se passe super bien et on a la patience.
2: Des festivaliers patients rencontrés par Bénédicte Allier. Les Franco, c'est en cours tout ce week-end du côté de Spa. C'est la fin de ces informations. Bon début de week-end.
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16: Bonjour, bonjour et merci de nous rejoindre en guise de bienvenue et aussi en souvenir d'un musicien fabuleux. La Dolce Vita commence sur une berceuse qui porte la signature et le doigté de Michel Petrucciani.

Lullaby. Lullaby sur un album intitulé Michel Petrucciani Music, paru chez Blue Note en 1989. Une berceuse se dit très joliment Nina Nanna en italien, et celle que nous allons entendre se chante avec l'accent napolitain d'Alba Clemente.

Alba Clemente, c'est une voix du sud de l'Italie. La comédienne Alba Clemente a écrit deux chansons pour le groupe Pink Martini, dont cette jolie berceuse, Ninna Nanna, en dialecte napolitain. Voici un musicien discret, mais très demandé dans le monde du jazz italien, le contrebassiste Marco Bardoscia endosse aussi, à l'occasion, des compositions très à cheval entre classique et jazz, sous le label Tuc Music, le label de Paolo Fresu.

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Un souvenir, lointain souvenir d'Italie et de Chet Baker. Absolument, c'est bien la voix de Chet Baker que nous venons d'entendre. Un souvenir peu glorieux au départ, mais qui s'est beaucoup mieux terminé qu'il n'avait commencé. Dans son rôle de bad boy, on est en 1960, Chet Baker est arrêté et condamné en Italie à 1 an et demi de prison ferme pour trafic de stupéfiants. Mais, et c'est là que l'histoire devient intéressante, Ennio Morricone l'attend à sa sortie de prison et lui offre 4 compositions pour les 4 chansons que la star américaine avait écrites durant sa détention. Le morceau suivant, lui, fait partie des grands standards que Chet Baker enregistrait dans les années 50. C'est une autre interprétation. Ici, Stella by Starlight est jouée par un trio sans batterie. Le contrebassiste Sam Gerstmans, Pascal Mohy au piano et Manuel Hermia au saxophone sur leur album The Love Songs Back to the Heart of Jazz.

Il s'appelle Carlos Manuel Montinho Paiva dos Santos Duarte. Mais au Portugal, cette grande vedette masculine du fado est bien plus connue sous son nom de scène, Camané. Une voix remarquable, Camané, et l'accompagnement de deux guitares, dont cette petite guitare portugaise qui imite si bien la mandoline. La transition est toute trouvée, la mandoline. La voici dans une symphonie italienne du début du XVIIIe siècle.

L'ensemble baroque Arte Mandoline sur une symphonie de Giuseppe Brescianello, né à Bologne. En 1690, Brescianello nourrit au lait et dans le style instrumental de l'école vénitienne. Il y a encore des cordes, une guitare mexicaine, cette fois, pour accompagner une chanson douce. À l'autre bout du monde, nous partons du côté de Veracruz, au pays de Natalia Lafourcade.

El Coconito, sur l'album intitulé La Cancionera, album de Natalia Lafourcade, enregistré en direct et en une seule prise, sur bande analogique, rien à voir avec la pop bruyante, beaucoup plus commerciale qu'elle faisait il y a quelques années. Aujourd'hui, l'artiste se veut promotrice d'un héritage, un héritage où elle mêle sa propre inspiration au son jaroco de la province de Veracruz. Voici le guitariste brésilien Fabiano do Nascimento. Lui est arrivé à Los Angeles. À l'adolescence, il est devenu californien depuis plus de 20 ans et c'est l'un des meilleurs partenaires du saxophoniste Sam Gendel.

Le Brésil, de la jeune Nara Leão, au début des années 70, sur cette chanson de Roberto Menescal, Au Barquinho, un petit bateau qui s'éloignait dans la lumière du soleil couchant. Un rêve brésilien s'était installé aussi dans les inspirations variées de la pianiste belge Anne Wolff au début des années 2000. Elle y avait invité Chris Yoris aux percussions, Cédric Watershout, guitare-basse, et Marcia Maria, la chanteuse brésilienne expatriée chez nous et parfaitement ancrée dans le milieu jazz bruxellois de l'époque.

La voix de Marcia Maria sur un morceau d'Anne Wolff, Amazon. Amazon est le titre éponyme du premier album de la pianiste belge chez Igloo en 2001, avec donc la participation exceptionnelle de la chanteuse Marcia Maria qui s'était installée chez nous 10 ans plus tôt. Elle était devenue la voix brésilienne de la scène jazz bruxelloise. Marcia Maria est décédée en 2018. Depuis l'Amazon, je vous propose à présent de nous laisser dériver au rythme des vagues et des voiles à bord d'un ancien galion, un bateau qui nous ramène du Nouveau Monde vers l'Espagne du XVIIIe siècle. Voici la musique de Santiago de Murcia.

l'une des voix les plus claires du flamenco actuel. Tout au début de sa carrière, à l'âge de 20 ans, Estrella Morente avait conçu un très bel album sur lequel elle mettait en musique quelques poètes classiques espagnols et entre autres quelques textes de Federico Garcia Lorca. Très talentueuse également, dans un tout autre style, voici la jeune saxophoniste anglaise Emma Ravitz, star montante de la scène jazz londonienne actuelle.

0: La musique légère, dynamique de la toute jeune saxophoniste anglaise Emma Ravitz avec, sur ce morceau, un solo de flûte entraînant de Gareth Loughrane. Ce morceau, Marshmallow Tree, est présent sur son troisième album Inkyra, paru sous le label Act Music en 2025.
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0: Changement d'atmosphère, place au suspense, aux sueurs froides, sur une célèbre bande originale de film rejouée ici par un duo de violoncelle et piano, Matt Heimowitz et Christopher O'Reilly. L'intrigue et les images portent la marque et la signature d'Alfred Hitchcock et la musique, celle de Bernard Herrmann, pour le film Vertigo.

Sueur froide, le titre français de Vertigo, chef-d'œuvre d'Hitchcock, musique de Bernard Herrmann, mystère, mystère, encore mystère et boule de gomme. C'est le titre d'une playlist de la Dolce Vita à découvrir sur OVIO. 2 heures d'une programmation enchaînée pour les amateurs de films noirs, d'ambiance inquiétante, avec précisément quelques maîtres du genre. Et en Europe, ce savoir-là se porte très bien aussi. Le compositeur français Bruno Coulet a connu la notoriété dans les années 1990 pour sa collaboration au film documentaire Microcosmos. Eh bien, on trouvera ensuite sa signature musicale sur Les Rivières Pourpres, Les Choristes, par exemple, Gemma Bovary, Le Journal d'une Femme de Chambre, Le Peuple Migrateur, ou alors cet autre film documentaire de Jacques Perrin et de Jacques Cluzeau, intitulé Les Saisons. Les Saisons relatent la longue et tumultueuse

Après la bande originale du documentaire Les Saisons, signé Bruno Coulet, puis La Chevêche, l'oiseau nocturne de Leos Janáček, eh bien la chouette veillait encore un peu sur les insomnies de Frank Sinatra. Ce titre, Blues in the Night, accompagnait un film noir américain qui portait le même titre au début des années 40. Même lieu, autre ambiance. Voici Ray Charles, quelques années plus tard.

0: Undecided, Undecided est un grand succès d'avant-guerre qui swingait encore magnifiquement en 1957. Ray Charles avait 26 ans et son meilleur ami Quincy Jones, 2 ans de moins que lui, leur complicité a été l'une des plus fortes, l'une des plus durables de toute l'histoire de la musique américaine.
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0: Parmi toutes les playlists de la Dolce Vita à écouter sur RTBF Ovio, il y a à ce jour quelques dizaines d'heures de musique et plus d'une trentaine de thématiques à explorer. Sur la toute dernière playlist mise en ligne en cet été 2026, je vous propose un circuit en Méditerranée, de l'Andalousie à la Sicile et de la Côte d'Azur jusqu'au Liban.

incroyablement solaire. Il y a une quinzaine d'années, Angélique Kidjo réinventait complètement l'éternel Summertime de George Gershwin. Et sur Musique 3, dans la Dolce Vita, l'été se savoure aussi dans la fraîcheur des alpages. Le compositeur suisse Arthur Honegger nous a laissé une partition complètement idyllique, la pastorale d'été.

J'ai embrassé l'aube d'été. Cette célèbre phrase extraite des Illuminations d'Arthur Rimbaud. J'ai embrassé l'aube d'été est inscrite en tête de la partition en épigraphe de la pastorale d'été d'Arthur Honegger, un poème symphonique nourri de lumière et de chants d'oiseaux. Ici, nous avons entendu l'Orchestre Philharmonique de Londres sous la direction de Vladimir Jourovski.

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0: Estate. Estate, un petit joyau de mélancolie transalpine que le Brésilien João Gilberto découvrait au cours d'une tournée en Italie. C'était au début des années 1960, une chanson qu'il réinterprète alors qu'il réarrange aussitôt pour en faire un succès international. L'Estate, grand succès de l'été 1962, en toute fin de Dolce Vita ce vendredi soir. Quelle que soit votre destination, je vous souhaite un très bon week-end. Vous savez, sinon je vous le rappelle, la Dolce Vita revient sur les ondes aussi tous les samedis et tous les dimanches de l'été sur Musique 3. Dans un instant, les notes de l'histoire. Excellente soirée.
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6: Théâtre Bolchoï, Moscou. À deux pas du Kremlin, l'édifice centenaire est le phare de la politique culturelle et musicale menée en URSS. Un homme, seul, tient toutes les rênes du pouvoir au cœur de l'ancien empire des tsars. Joseph Staline, le petit père des peuples, fait régner sur ses sujets une terreur de tous les instants. Depuis plus de deux ans, la Grande Terreur, une purge politique et sociétale, s'abat sur celles et ceux qu'on soupçonne de se dresser contre le maître. Au cœur de ce marasme ambiant et de la peur qui gagne cœur et esprit, un compositeur, plus que les autres, a su mener sa barque. Il s'appelle Dmitri Chostakovitch. Ce soir, au cœur de l'antre moscovite de la culture, est joué l'un de ses plus gros succès. Son opéra Lady Macbeth du district de Mzensk, une œuvre plébiscitée par le régime depuis sa création au début de l'année 1934. L'immense salle de concert qui s'étend vers le ciel se remplit minute après minute. Intellectuels, artistes, militaires, les pontes soviétiques sont de sortie au Bolchoï. Ils ne sont pas les seuls. Voilà que se glisse dans la lumière un homme que personne n'attendait ce soir. Joseph Staline. Il est venu avec ses sbires, les fidèles Andrei Jdanov et Mikoyan. La vie du compositeur s'apprête à basculer. Ici, nous entrons par une porte dérobée, celle des loges, des salles de répétition, là où résonne encore le dernier accord d'un concerto ou d'un opéra, le but de notre voyage. Prendre la musique comme point de départ et laisser les notes nous conduire là où l'histoire, la grande, bascule. 27 janvier 1936. Aujourd'hui, dans les notes de l'histoire, histoire et musique entrent en résonance. Lady Macbeth, du district de Mzensk, est l'un des plus gros succès de Chostakovitch. Des mois et des mois que l'œuvre, mise en avant par le pouvoir, adoubée par ses pairs, est jouée et rejouée de Leningrad à Moscou. Soir après soir, l'opéra en quatre actes déroule une histoire qui prend ses racines dans un fait divers. Une femme meurtrière assassine son beau-père pour rafler son héritage. Mais cette tragédie, empreinte de satire, délivre un message bien plus profond. Elle dénonce ce que pouvait être la Russie des tsars. Pour le régime communiste, cette composition est une formidable couverture publicitaire. Les soviets ont sauvé les peuples de Russie de la poigne du tyran. Andrei Jdanov s'installe à la gauche de Staline. Il est l'homme politique qui compte lorsqu'on évoque la culture officielle en URSS. Sa fine moustache est connue de tous les artistes. Ses critiques, souvent acerbes, sont redoutées. Ce que le maître murmure, le dignitaire l'exécute, sans ménagement ni compromis. Staline a pris place. Sa présence annoncée dans la salle a provoqué une salve d'applaudissements nourris. Comme d'habitude, cela dure de longues, très longues minutes. Non pas que la foule soit à ce point admirative du chef, c'est surtout qu'elle est terrorisée. Le premier qui s'arrête de le saluer s'expose à une sentence exemplaire. Arrestations, tortures, déportations, ou pire. Continuer d'applaudir est un gage de sécurité. Mais Staline a tendance à s'impatienter. Face à lui, on est constamment sur le fil coupant d'un rasoir. Jdanov a beau être l'un de ses bras droits, il se méfie de ses changements d'humeur comme de la peste. Ils sont nombreux, ses compagnons de la première heure, à avoir été victimes de cette période de terreur qui ne cesse de provoquer disparitions et morts inexpliquées. Les sorties culturelles du chef suprême se teintent aussi du sceau de l'appréhension. Après cet interlude à sa gloire, Lady Macbeth, du district de Mzensk, commence enfin. Aussi averti de la présence des hauts dignitaires du régime, musiciens et chanteurs sont dévorés par la peur. Ils ne devraient pas. Or, après tout, l'œuvre est adoubée par le pouvoir central. Elle plaît à Jdanov. Elle est même devenue une vitrine du pays à l'international et totalise déjà plus de 200 représentations. Shostakovitch, absent ce soir, est le compositeur de l'URSS. Une figure que ses pairs admirent. À chaque concert donné, ses amis sont nombreux à revenir écouter son œuvre. Depuis l'été 1934, la doctrine culturelle du réalisme socialiste, impulsée par Maxime Gorki, est en vigueur dans le pays. Son but ? Développer sans embâge des postures teintées d'académisme et d'héroïsme. C'est ce qu'on nomme la réalité sociale des classes populaires, des travailleurs, des militants et des combattants. Beaucoup de blabla pour dire une chose. Toutes les œuvres qui ne promeuvent pas assez les bienfaits du régime sont considérées comme étant contre-révolutionnaires. Et leurs auteurs sont châtiés sans ménagement. Face à l'opéra qui se déroule sans accroc, les spectateurs sont enchantés. Pour la plupart, l'œuvre n'est pas une découverte. Lady Macbeth est un personnage bien connu du public soviétique. Jdanov observe d'un œil curieux l'assistance ravie. Il n'y a qu'un regard qui l'inquiète, celui de Staline. Le petit père des peuples ne lâche pas un sourire durant toute la représentation. Il y a quelque chose qui cloche, assurément. Bientôt, le chef se met à soupirer et à taper du pied de manière frénétique. Il s'agace. Alors que le quatrième acte débute, le leader soviétique se meut sur son siège comme un excité. Avant même la fin, il se lève brusquement et s'en va. Ses yeux sont luisants de colère. En quelques mots, Staline annonce que le pire est à venir pour le compositeur fétiche. « Appelez Platon Kerjentesev, j'ai un papier à faire publier dans la Pravda. » Après cette représentation de Lady Macbeth du district de Mzensk, la vie de Dmitri Shostakovitch ne tient déjà plus qu'à un fil. »

Moscou, deux jours plus tard. Il fait nuit noire. L'hiver russe est long, particulièrement pénible. Dans son lit, Chostakovitch a les yeux grands ouverts. Il ne peut pas dormir. Tout habillé, une valise remplie à côté de son lit, le jeune homme de 29 ans ressemble à une star déchue. Il attend la peur au creux du ventre, l'arrivée des soldats du régime. Il est persuadé qu'il va se faire arrêter au beau milieu de la nuit, comme de nombreuses connaissances. En cause, un article publié dans la Pravda la veille. Non signé, il passe son opéra au vitriol. Le chaos remplace la musique. Un titre qui en dit long et qui lui semble totalement incompréhensible. Son travail est qualifié de tintamarre, grincement, glapissement. L'auteur évoque aussi un prétendu formalisme petit bourgeois, niant simplicité et réalisme socialiste au profit de l'hermétisme. Le compositeur ne comprend même pas ce qu'on lui reproche. Ce qu'il saisit bien, en revanche, c'est la menace larvée qui pèse sur sa vie. Le papier terrible s'achève avec ces quelques mots. On joue avec l'hermétisme, un jeu qui pourrait mal finir. Il n'a pas fallu 24 heures pour que son opéra, joué dans le monde entier, soit interdit de représentation. L'artiste en est persuadé. C'est Staline lui-même qui a rédigé cet article. Voilà que Chostakovitch est considéré comme ennemi du peuple. Un sobriquet, loin d'être anodin. La star vient de perdre son statut, ses privilèges. Ses anciens amis se détournent de lui. Pire, il mène des campagnes diffamatoires contre son travail et sa personne. Dimitri est en train de tout perdre. Il peut compter ses maigres soutiens sur le doigt d'une main. Ils ne sont que quelques courageux, dont Prokofiev a osé le défendre publiquement. La machine de mort stalinienne se remet en marche. Elle broie depuis des années les têtes qui dépassent et qui pourraient faire de l'ombre au chef. Dans son lit, les yeux grands ouverts, Dimitri se demande bien ce qui lui arrive. Comment un régime qui se réclame de l'égalité entre tous a-t-il produit un totalitarisme exacerbé, certainement le plus absolu de l'histoire moderne? Et que va-t-il faire, lui, le génie musical, aujourd'hui dévoré par la main qui l'a nourri? Va-t-il pouvoir rebondir? Au cœur de l'URSS de Staline, rien n'est moins sûr. Février 1923, Crimée. Tatiana Glivienko est une jeune femme pleine de vie, qui interpelle par son charisme et sa beauté. Dans l'une des régions les plus magnifiques de Russie, elle se balade au milieu des autres curistes venus trouver du réconfort. Il faut dire qu'au niveau national, le climat est loin d'être au beau fixe. La Russie sort d'une terrible guerre civile qui a opposé les partisans du tsar déchu aux bolcheviks au pouvoir. Le leader de la patrie, Lénine, vient de mourir. Une lutte intestine a lieu au plus haut sommet de l'État pour prendre le contrôle. Déjà, le nom de Staline se murmure partout. Déjà, il inspire la crainte et sème la mort derrière lui. Dans le froid polaire de ce début d'année, en Crimée, ce trouble semble lointain, presque irréel. Tatiana est le centre de toutes les attentions. Il y a un jeune homme, plus que les autres, qui semble attaché à elle. Il s'appelle Dmitri Chostakovitch. Un musicien, paraît-il, qui vient de perdre son père, victime de maladie. Mais il n'est guère intéressant pour elle. Sa situation est médiocre, il n'est pas riche. Lors de leur premier échange, il s'est présenté comme un pianiste de cinéma. Un boulot alimentaire visant à faire vivre sa famille, démunie depuis le décès du patriarche. Fol amoureux, Dmitri ne comprend pas que ses sentiments ne soient pas partagés. Pris de la fougue et de la passion de ce romantisme naissant, il promet une chose à cet amour impossible. « Je vais te dédier une composition. » Bien maigre butin dans une Russie en plein doute. Mais le jeune homme, dans la tempête, va tenir parole. Tatiana devient l'héroïne du trio numéro 1 pour violon, violoncelle et piano, de Dmitri Chostakovitch. Staline, lui, s'apprête à devenir un véritable tyran. Son règne durera des décennies.

Qui est Staline ? Cet homme qui a fait main basse sur les ruines de l'Empire des Tsars. Il est né en Géorgie, en 1878. Joseph Staline est issu d'un milieu on ne peut plus modeste. Le russe n'est pas sa langue maternelle. Son pays, annexé par les Tsars, fait partie d'un empire gigantesque aux quelques 175 millions d'habitants. Enfant de cœur, orthodoxe, il est l'enfant d'un père cordonnier. Ses frères meurent de la variole, qu'il attrape lui aussi. Le garçon se forge dans un foyer miséreux, dans lequel règne la mort et la violence. Une charrette le renverse lorsqu'il est adolescent. En découle une boiterie importante qu'il traînera toute sa vie. Joseph entre au séminaire à l'âge de 16 ans grâce à son assiduité et à sa pratique du chant. Un moine. Un moine, lui, qui deviendra le bourreau de l'Église russe ? Eh bien, aussi fou que cela puisse paraître, il en a pris le chemin un temps. Au séminaire, Staline apprend le russe et obtient une éducation solide, mais rapidement. Face à la violence de ses formateurs, l'adolescent perd son amour pour Dieu. Rien, absolument rien, ne prédestine ce jeune homme à devenir l'un des dictateurs les plus sanglants de l'histoire. Et pourtant, dès 1898, Staline se rebiffe face aux autorités ecclésiastiques, notamment en lisant des ouvrages interdits considérés comme rebelles. Parmi eux, des livres d'auteurs francophones, de Hugo ou de Zola. Il n'a que 20 ans. Il est renvoyé du séminaire. Très vite, Staline découvre Marx et Engels. C'est une révélation. Dans leur manifeste du Parti communiste, écrit 50 ans plus tôt, les auteurs allemands appellent à l'union des ouvriers. Le salut passe par une révolution visant à renverser les sociétés autocratiques et capitalistes. Un mot d'ordre que le jeune Staline va prendre au pied de la lettre. Repéré pour ses activités par la police du Tsar, il est surveillé. Il déteste le régime tsariste et ses excès, viscéralement. Les socialistes russes, qui doivent avancer dans l'ombre, décident de faire du jeune homme de 23 ans leur chef de file. Staline est envoyé en Azerbaïdjan pour mener des grèves et des mouvements sociaux. Il y est arrêté en 1902 et emprisonné pendant un an. Il s'y radicalise davantage et découvre les écrits d'un certain Lénine. C'est alors qu'il rejoint les bolcheviks, après son incarcération. Mais Lénine est en exil, chassé de la Russie par le régime en place. Cela n'empêche pas ses partisans de s'exprimer au pays. Dans le Caucase, Staline devient sa voix principale. Mène des braquages et des attaques pour financer le mouvement radical. Avant de devenir le maître, Staline s'est transformé en parrain. Marié une première fois, il a un fils, Yakov, dont il ne s'occupe pas. Sa femme meurt de la tuberculose. Et lui se radicalise encore. Déporté en Sibérie, il assiste de loin aux événements de la Grande Guerre. Lors de son incarcération, Staline rencontre Kamenev, un des hommes qui, comme lui, s'apprête à changer le monde. La Russie de Nicolas II s'enlise dans une guerre de plus en plus dure. Face à la puissance allemande, le régime perd pied. La Première Guerre mondiale est le brasier qu'attendait Lénine pour mener à bien son grand projet. Au début de l'année 1917, une première révolution provoque l'abdication du tsar et l'arrivée d'une république qui continue la guerre. Libéré à ce moment-là, Staline attend son heure. Kamenev, qui est le directeur du journal bolchévique La Pravda, fait de lui son adjoint. Lénine revient de son exil au printemps de la même année et ne tarde pas à réunir ses partisans. Il expose son programme politique qui parle de confiscation des propriétés privées et de la fin du système bancaire. Il veut aussi arrêter la guerre et s'oppose à Kerensky et à son gouvernement. Cette parole dissidente provoque un nouvel embrasement début novembre. Pour mener à bien sa marche vers le pouvoir, Lénine s'est entouré de Trotsky, un intellectuel revanchard. Grand orateur, il est le total opposé d'un Staline prêt à mettre les mains dans le cambouis. Bientôt, leur affrontement virera au drame. Staline a su se faire une place dès l'été 1917, lorsque les bolcheviks ont été pourchassés par le gouvernement provisoire. Il sauve de justesse Lénine de l'arrestation et permet sa fuite en Finlande.
Le leader bolchévique fait son retour après 3 mois d'exil et lance une insurrection qui fonctionne à Petrograd. En un rien de temps, ses troupes prennent le palais d'hiver et renversent le gouvernement en place. Lénine prend la tête du pays et nomme Staline, Trotsky, Kamenev et d'autres à des postes importants. Pour la première fois de l'histoire, les soviets sont au pouvoir. Mais les premières élections libres organisées sont un fiasco. Les urnes parlent contre eux, de manière très nette. Lénine ne s'embarrasse pas de si peu. Courroucé, il dissout l'Assemblée élue et se met à la tête de sa dictature du prolétariat. Le droit de grève est aboli, la liberté de la presse aussi, tout comme les autres partis politiques. Les nouveaux maîtres à bord comptent bien appliquer leur programme sans aucune opposition. Tous ceux qui sont considérés comme contre-révolutionnaires sont matés dans le sang et la terreur. La police politique du régime abat près de 50 000 personnes en quelques semaines. D'un point de vue extérieur, Lénine signe une paix séparée avec l'Allemagne et sort de la guerre. Le traité de Brest-Litovsk l'ampute d'une grande partie de son territoire et lui laisse les mains libres pour agir en Russie. La Pologne et l'Ukraine sont annexées par le Reich. C'est une catastrophe d'un point de vue agricole et industriel. Cet empressement à sortir du conflit est un impératif, alors que les partisans du tsar, ceux qu'on appelle les Blancs, cherchent à renverser les Rouges. Trotsky prend le contrôle des opérations et mène à bien une guerre civile qui va faire 10 millions de morts supplémentaires en Russie. Un massacre qui coûte aussi la vie à la famille impériale. Lénine est victime d'une tentative d'assassinat et se retrouve amoindri. La terreur rouge se déchaîne, souvent contre de pauvres civils innocents. Staline, tapis dans l'ombre, prépare son ascension personnelle. Bientôt, Lénine va tomber malade et mourir. Il faudra alors que le Géorgien remporte la guerre des chefs. Elle s'annonce sanglante et impitoyable.

Aujourd'hui, dans les notes de l'histoire, histoire et musique entrent en résonance. Dans une Russie en profonde mutation, Staline est une figure issue d'une classe sociale modeste qui s'impose. Né en Géorgie, ancien étudiant au séminaire, il est devenu révolutionnaire avant de se rapprocher des bolcheviks menés par Lénine. La révolution russe permet le retour au pays de l'exilé politique et plus encore, sa marche vers le pouvoir. La guerre civile qui l'oppose aux partisans du tsar va faire 10 millions de morts. Staline, lui, attend son heure. Pour parvenir à ses fins, il ne va pas hésiter à utiliser des stratagèmes terribles. Mensonges, manipulations, terreur et meurtre. 12 mai 1926, Leningrad. La Russie tsariste est morte depuis moins d'une décennie. Elle a laissé la place aux communistes et à Staline. Ça fait 2 ans que Lénine, le théoricien et principal meneur des soviets en 1917, est décédé. Depuis, Joseph Staline a pris le pouvoir en faisant méticuleusement éliminer ses anciens compagnons d'armes. Sa poigne ne s'est pas encore totalement refermée sur tous les pans de la société. C'est notamment le cas au niveau culturel. De nombreux artistes peuvent encore s'exprimer à foison. Ce soir, le chef d'orchestre, Nikolaï Malko, à la tête de l'orchestre philharmonique de l'ancienne Saint-Pétersbourg, s'apprête à marquer l'histoire. Il est même persuadé de tourner une nouvelle page de la musique en donnant le concert à venir. Il n'est pas le compositeur de l'œuvre jouée ce soir. Il n'aurait jamais pu l'écrire. Puissante, novatrice, grandiose. Ce travail a tout du chef-d'œuvre. La maturité qui s'en dégage est absolument sensationnelle. Le comble, l'auteur de l'œuvre n'a pas encore 20 ans. C'est un véritable génie qui, sans prévenir, vient de faire son apparition dans le paysage musical soviétique. Ce jeune homme s'appelle Dmitri Chostakovitch, et avec sa symphonie numéro 1, il marque son temps. Présent ce soir, il assiste avec beaucoup d'émotion à cette réussite, aussi fulgurante qu'imprévisible. Sa symphonie, il l'a composée pour préparer son entrée au conservatoire. Alors voir la foule comblée de cette manière, ça lui semble presque irréel. Dès la fin de la première, la performance majuscule de l'orchestre de Leningrad est

Staline s'est fait une place de choix auprès de Lénine dès sa prise de pouvoir. Il est considéré comme l'un des membres les plus influents du gouvernement. Sa détermination et son absence de remords lui permettent d'atteindre ses objectifs. Il est influent durant la guerre civile et s'oppose déjà à Trotsky, dont l'indépendance commence à inquiéter Lénine. Les deux hommes se détestent, et dans le bourbier d'une guerre en Pologne déclenchée par Trotsky, Staline refuse d'intervenir en sa faveur, et ce, malgré les demandes du leader de la nation. Mais si l'orateur incarne le communisme militaire, Staline prend sa part. Il mate les révoltes en Géorgie, en Azerbaïdjan ou en Arménie. Sur les rives de la Volga, à Tsaritsyne, il se forge une réputation de vainqueur, alors même que les lauriers devraient revenir à Trotsky, au moins en partie. Bientôt, Tsaritsyne deviendra Stalingrad. En 1922, la guerre civile est terminée, mais le pays est exsangue. La famine guette. Les révoltes se font de plus en plus nombreuses, y compris dans l'armée. Les quelques 2000 fusillés parmi les marins de Kronstadt sont restés célèbres à cet égard. La NEP, un programme de libéralisation partielle de l'économie voulu par Lénine, permet d'alléger les mesures prises contre le peuple et lui donne plus de marge de manœuvre. Pour continuer de remplir les caisses centrales, Lénine s'attaque avec vigueur aux ecclésiastiques. L'enfer se déchaîne alors sur l'Église russe. Staline, lui, est nommé premier secrétaire du parti, mais bientôt, c'est la catastrophe. Lénine est victime de deux AVC successifs qui le rendent inopérant. Staline comprend qu'il a une carte à jouer et le fait isoler. En décembre 1922, la Russie devient l'URSS, l'Union des Républiques Socialistes Soviétiques. Lénine meurt en janvier 1924 à l'âge de 53 ans. Sa succession se joue en coulisses. Staline avance ses pions et décide de prendre la place du chef. Il se sert de son image pour prendre de l'importance. Il édifie un culte de la personnalité autour de Lénine jusqu'à renommer Petrograd en Léningrad. Mais sur sa route se dresse Léon Trotsky, un adversaire de taille aux nombreux partisans. Alors Staline manœuvre. Il permet aux prolétaires de devenir membres du parti, leur donnant le droit de s'exprimer. Ces derniers, par là même, lui jurent fidélité. Cette idée, ainsi que de nombreux complots menés en sous-main, font mouche. En 1925, Trotsky est exclu du Parti communiste. Il sera bientôt condamné à l'exil, jugé comme étant un ennemi du peuple, lui, l'une des racines de la révolution de 1917. Staline, sans hésitation, s'empare du pouvoir. Sa politique fait de nombreux dégâts à bien des égards. Il règne par la peur, lance en fanfare le début de la collectivisation. Kolkhoz et autres joyeusetés du genre deviennent la norme. En réalité, derrière le modèle fantasmé se cachent la misère et la faim. Le premier plan quinquennal est un échec. Les agriculteurs se rebiffent, ils sont châtiés, victimes d'une propagande bien huilée. Des grandes famines se déclenchent à nouveau. Elles sont sciemment planifiées par Staline lui-même, dès 1930. En Ukraine, ils sont plus de 5 millions à mourir de faim. Holodomor, voilà le nom sinistre que porte ce moment. L'oppression du nouveau leader s'exprime aussi par la déportation via un réseau de camps de concentration terribles, les goulags, présents à foison dans les territoires les plus inhabités de l'URSS. Ils seront des millions à être déportés. On les appelle les Zeks. La police politique est à la solde de Staline. Des convois entiers d'innocents sont suspectés et condamnés sans aucune forme de justice. Ils sont la main-d'œuvre gratuite des projets grandiloquents du chef. Barrages, canaux, voies ferrées, métros. Au niveau artistique et culturel, la politique imposée conduit à des fins de carrière prématurées. Outre l'infamie vécue par Chostakovitch,

Mandelstam, l'un des plus grands poètes du siècle, meurt au goulag. Dans ce secteur comme ailleurs, ils sont très peu à résister. Staline fait peur. Les purges provoquent une véritable politique de la terreur. Persuadé d'être la cible de complots venant du peuple, Staline provoque la mort de 700 000 personnes sur la seule année 1937. Du délire. Boukharine, Kamenev et tous les autres héros de la révolution de 1917 sont massacrés. Les procès de Moscou entrent par la grande porte parmi les infamies de l'histoire. Le leader, lui, vit dans l'opulence et se plaît à voyager dans tout le pays sans contrainte. Ça ne va pas durer. En 1939, poussé par sa volonté de prendre possession des pays baltes et d'une bonne partie de la Pologne, Staline signe un pacte avec le diable, Hitler. La stupeur est totale. Les nazis, depuis leur arrivée au pouvoir, ne cessent de marteler que les communistes sont leur principal ennemi mortel. Bientôt, cette alliance contre nature va conduire Staline, comme le reste du monde, au cœur de la guerre.

Aujourd'hui, dans les notes de l'histoire, histoire et musique entrent en résonance. Au cœur de la Russie révolutionnaire, la figure de Staline sort de l'ombre. D'abord proche collaborateur de Lénine, le Géorgien parvient à écarter son rival de toujours, Trotsky, pour accéder au pouvoir. Sa politique provoque des millions de morts. Bientôt, son ambition dévorante le pousse à signer le pacte germano-soviétique avec l'Allemagne nazie. Mais cette alliance est vouée à l'échec dès le départ. Hitler n'est animé que par une chose, la mort du communisme. Et pour cela, il est prêt à tout. Août 1941, Léningrad. Depuis plusieurs jours, Dmitri Chostakovitch vit dans la peur. Dénigré pendant plusieurs années par le régime, le compositeur a su retrouver les grâces de Staline avec l'écriture de sa 5e symphonie. Devenu professeur au conservatoire de Léningrad, le voilà confronté au spectre de la guerre, comme tous ses contemporains. Jour et nuit, les bombardiers allemands se déchaînent sur la ville de Lénine. Loin de se démonter, Chostakovitch a demandé son incorporation dans un piquet d'incendie. La défense de la patrie, voilà tout ce qui compte face à l'ogre nazi. L'armée rouge semble incapable d'arrêter ce rouleau compresseur. Témoin de l'horreur, l'artiste s'est lancé dans un nouveau projet musical, une 7e symphonie qui aura pour thème « Les assauts subis par sa ville ». Au milieu de la cohue, des cris et des gravats, Chostakovitch se raccroche à son amour pour la composition. Son pays bascule dans l'horreur. Staline semble totalement démobilisé, incapable d'agir face à l'avancée de son ancien allié qui vient de le trahir. Le musicien et sa famille seront extradés de Léningrad en octobre. Ils ne subiront pas l'un des sièges les plus meurtriers de l'histoire, qui fera des centaines de milliers de morts. Depuis Kouibitchev, Chostakovitch va parachever sa 7e symphonie. Sa musique sera jouée dans une Léningrad agonisante.

0: Staline se fait prendre de court lorsqu'à l'été 1941, son allié nazi se lance à l'assaut de l'URSS. Dès les premiers jours, l'opération Barbarossa permet à Hitler de faire des centaines de milliers de prisonniers. Ceux d'entre eux qui réchapperont de la terreur du Reich seront déportés par Staline, au motif de la trahison. Pour se sortir de l'ornière, le leader communiste mobilise tous les hommes de 16 à 50 ans. Bientôt, il est à la tête de près de 14 millions de soldats. C'est absolument considérable. Embrigadés, conditionnés par la propagande stalinienne, ces enrôlés mal commandés vont faire des miracles. La plupart des officiers compétents de l'armée soviétique ont été purgés en 1937 par le maître, Staline. A-t-il vraiment cru la parole d'Hitler en négociant le pacte germano-soviétique de 1939 qui lui promettait une partie de la Pologne et les Pays-Baltes? C'est difficile à dire. Alors que les nazis ont fait main basse sur une partie de l'Ukraine et qu'ils avancent vers Leningrad et Moscou, ils sont enfin arrêtés grâce à une résistance acharnée et sacrificielle des soldats russes. À Smolensk, les Allemands rencontrent leur première difficulté. Pourtant, le succès soviétique est en demi-teinte. Eux qui perdent en quelques semaines près de 5 millions d'hommes, tués, blessés, disparus, prisonniers. L'obstination de Staline coûte des vies précieuses. Certains haut gradés, comme Djoukov, peinent à faire entendre leur voix. En septembre, Kiev est prise, malgré les mises en garde de ce dernier. Le fils de Staline, Yakov, qu'il a eu avec sa première femme, est même fait prisonnier. En novembre, l'aviation allemande bombarde Moscou, capitale d'une URSS, en proie à de graves problèmes. Le 7 novembre 1941, pour la date anniversaire de la prise du pouvoir par les communistes, Staline organise le défilé d'usage, comme si de rien n'était. Deux événements vont lui permettre de reprendre pied. En premier lieu, les États-Unis rentrent en guerre contre le Japon et l'Allemagne. Deuxièmement, malgré 300 000 tués, blessés et disparus supplémentaires, Staline arrête les Allemands aux portes de Moscou. C'est une première grande victoire, mais Hitler est loin d'être rassasié. Au printemps 1942, l'avancée reprend et les nazis filent en direction des puits pétroliers du Caucase. Germe dans l'esprit du Führer l'idée de prendre Stalingrad, pour prendre Moscou à revers et humilier son ennemi. Stalingrad, la ville de Staline. Le symbole est trop beau pour être ignoré. Mais Hitler commet là une grossière erreur. En un rien de temps pourtant, la ville est réduite en cendres par les bombardements incessants. La 6e armée allemande de Paulus s'infiltre dans les faubourgs. Mais elle s'y enlise, au point de tout perdre. Djoukov, le chef d'état-major de l'URSS, mène la bataille d'une main de maître. Paulus est encerclé dans Stalingrad. En un mois, la situation devient catastrophique. Le 2 février 1943, Paulus signe sa reddition. Il laisse derrière lui 500 000 morts et plus de 100 000 prisonniers. Hitler, qu'il a nommé maréchal la veille pour le forcer à se suicider, veut absolument le récupérer en proposant un échange de prisonniers. Il offre à Staline son fils, qui refuse avec cette phrase célèbre: on n'échange pas un maréchal contre un lieutenant. Malgré la victoire, les Russes continuent de payer un tribut inhumain. Plus de 900 000 morts et près de 700 000 blessés. Staline est un boucher qui n'hésite jamais à sacrifier des vies humaines si cela peut lui servir. Le rouge s'impose sur l'échiquier de la diplomatie internationale. Plus encore, à Téhéran, durant l'hiver 1942, il dicte ses conditions aux alliés, notamment le débarquement à l'ouest pour soulager ses armées. Tous savent bien qu'il est devenu indispensable. Il faut dire que Staline dispose d'une arme nécessaire à la victoire, son vivier de soldats. D'ailleurs, et malgré le siège terrible de Leningrad par Hitler, qui fait 2 millions de victimes en 900 jours, les Allemands ne tardent pas à être pris de court et à reculer. En 1944, le territoire de l'URSS est totalement libéré par les soldats russes. Suffisant? Non, certainement pas. Staline avance et met un pied au cœur du Reich, alors que les Alliés ont débarqué en Normandie. La Pologne est bientôt totalement occupée et l'armée rouge libère les plus importants camps de la mort. L'Ukraine est aussi récupérée par les hommes de Staline. Sa population, favorable aux Allemands après les atrocités qu'elle a vécues de la part des communistes, est profondément martyrisée. Celui qui dirige ces opérations s'appelle Nikita Khrouchtchev. Ce jeu de massacre ne s'achève qu'avec la terrible et sanglante bataille de Berlin. Le 30 avril 1945, Hitler se suicide. Le 8 mai, la fin de la guerre en Europe marque la grande victoire de Staline et des Alliés. Staline, le petit Géorgien aux bras atrophiés et à la boiterie marquée, est devenu l'un des nouveaux maîtres du monde. Il s'assoit sur une montagne de 9 millions de soldats morts et plus de 10 millions de blessés. Les pertes civiles atteignent pour la seule URSS la barre stratosphérique de 20 millions. Mais rien n'est trop lorsqu'il s'agit d'assouvir ses ambitions. Quant à Dmitri Chostakovitch, malgré une seconde dénonciation après la guerre, il gardera toujours une place centrale dans le cœur des soviétiques, tentant de conserver son rang dans un régime qui le nourrit et le tense. Le petit père des peuples meurt en 1953. Le temps pour lui de faire entrer son pays dans la guerre froide. Après les bombes lancées contre le Japon par les États-Unis, la course à l'armement atomique est lancée. Elle va provoquer de nouvelles catastrophes. Voilà pour ce récit que j'ai eu le plaisir de partager avec vous grâce à la plume d'Antoine Charpagne et à la collaboration des équipes de LDV Productions.
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2: Chostakovitch et Staline, composé sous la dictature soviétique. C'est un épisode des Notes de l'Histoire que nous vous proposions et que vous pouvez bien évidemment retrouver comme tous les autres sur RTBF Ovio. Nous allons à présent retrouver un jeune Chostakovitch de 18 ans, dont la tête fourmille déjà de milliards d'idées. Il y a deux pièces pour Quatuor à cordes opus 11 que nous vous proposons d'entendre maintenant avec l'ensemble de chambre de l'Academy of St. Martin in the Fields.

L'ensemble de chambres de l'Academy of St. Martin in the Fields dans ces deux pièces, Pourquoi tu raccordes, opus 11, signé Dimitri Shostakovich. C'est un concerto que nous vous proposons à présent, le concerto pour violon de Kabalevski, avec Lida Mortkovic, le Scottish National Orchestra, dirigé par Neeme Järvi.

0: C'était le concerto en ut majeur pour violon et orchestre opus 48 de Dmitri Kabalevski avec Lydia Mortkovitch, le Scottish National Orchestra dirigé par Neeme Järvi. Voilà qui referme donc les notes de l'histoire de ce jour à retrouver dans leur intégralité sur RTBF Ovio. Et puis bien évidemment ce soir, c'est comme chaque soir de la semaine, Laurent Grolus qui vous attend pour les concerts de l'été.
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1: Bonsoir à toutes et à tous, c'est toujours un plaisir de vous emmener au concert et c'est en Allemagne que je vous invite ce soir, le 28 juin 2026, la violoniste Nicola Benedetti et l'orchestre symphonique de la radio de Berlin, conduit par Jonathan Nott. Ces artistes étaient les invités de la grande salle de la Philharmonie de Berlin. Deux œuvres des 19e et 20e siècles étaient au programme, la troisième symphonie de Tchaïkovski et le concerto pour violon d'Edward Elgar, qui a été créé en grande pompe par le violoniste Fritz Kreisler en 1910, et ce sous la direction du compositeur. Alors fidèle à son esthétique, Elgar excelle ici dans un style post-romantique, ce qui est un petit peu étonnant à l'heure où d'autres compositeurs n'hésitaient pas à renverser la table. Mais Elgar, on le sait, n'est pas de cela. Et dans le manuscrit de son concerto pour violon, Elgar a posé une étrange inscription en espagnol. « Aquí está encerrada el alma de... » Ici est enfermée l'âme de... Point de suspension, des points de suspension qui laissent penser qu'il a voulu dédier ce concerto à son amie et à sa muse, Alice Stewart Wortley. Et c'est Nicola Benedetti qui interprète aujourd'hui cet unique concerto pour violon d'Edward Elgar. C'est une violoniste écossaise, elle est née en 1987 d'un père italien. Au violon à l'âge de 4 ans, elle dirige un orchestre dès l'âge de 8 ans. Oui, oui. Deux ans plus tard, elle rejoint l'école Yehudi Menuhin. En 2004, elle n'a encore que 17 ans, elle remporte le concours Young Musician of the Year, concours de la BBC. Enfin, en 2012, c'est la consécration quand elle se produit à Last Night of the Proms avec le fameux concerto pour violon de Max Bruch. Mais aujourd'hui, je vous le disais, c'est dans le concerto pour violon en si mineur opus 61 d'Edward Elgar que nous écoutons Nicola Benedetti et l'orchestre symphonique de la radio de Berlin conduit par Jonathan Nott.

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La virtuosité, la musicalité de la violoniste Nicola Benedetti, qu'on sentait investi corps et âme dans cet unique concerto pour violon en si mineur opus 61 d'Edward Elgar. Jonathan Nutt dirigeait l'orchestre symphonique de la radio de Berlin et devant les vivas du public réuni en juin 2026 à Berlin, la musicienne écossaise revenait pour un bis de Jay Unger, un musicien folk nord-américain né en 1946 et dont la mélodie « A Shocking Farewell » a fait le tour du monde.

Ashoken Farewell de Jay Unger, arrangé pour violon par Nicola Benedetti, qui allait maintenant quitter la scène de la Philharmonie de Berlin, puisque ce concert enregistré le 28 juin 2026 à la Philharmonie de Berlin se terminait avec la 3e symphonie de Tchaïkovski, 3e d'un cycle de 6. Elle a été créée à Moscou en 1875 et porte le sous-titre de symphonie polonaise, tout simplement parce que son 5e et dernier mouvement doit être joué à un rythme de polonaise, Tempo di Polacca en italien. Ce n'est certainement pas la plus jouée de ces 6 symphonies, loin de là. Et je vous invite à écouter les magnifiques solos qu'il écrit pour les vents, entre autres le cor et le basson. Voici sans plus tarder la 3e symphonie en ré majeur opus 29 de Piotr Ilitch Tchaïkovski. Et c'est toujours Jonathan Nott qui est à la tête de l'Orchestre symphonique de la radio de Berlin.

0: La troisième symphonie en ré majeur opus 29 de Piotr Ilitch Tchaïkovski. Et vous l'avez peut-être entendu, on n'est pas encore ici dans les grands élans de ces cinquième et sixième symphonies. Et pour tout vous dire, j'ai presque eu le sentiment de percevoir ça et là une forme de classicisme. Sentiment tout à fait personnel, bien évidemment. Et c'est Jonathan Nott qui était à la tête de l'orchestre symphonique de la radio de Berlin. C'était la dernière page de ce concert. Il a été enregistré le 28 juin 2026. C'était à la Philharmonie de Berlin.
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0: C'est Arcangelo Corelli qui va nous conduire au terme de notre émission. Voici sa troisième sonate pour violon en Do majeur de l'opus 5. Andrew Manzi est au violon et Richard Eager au clavecin.

0: La troisième sonate pour violon en do majeur de l'opus 5 d'Arcangelo Corelli. Richard Eager était au clavecin et Andrew Manzi au violon. Voilà, c'est avec cet artiste britannique né en 1965 et qui est également un excellent chef d'orchestre. C'est avec Andrew Manzi que prend fin notre émission aujourd'hui. Merci beaucoup à vous de l'avoir suivi. C'est toute l'actualité du jazz qui nous attend avec Club Jazz, réalisé et présenté par Arnaud Quitelier. Je serai de retour demain dès 13h ou alors à tout autre moment sur ovio.be. Je vous souhaite une excellente suite de soirée et je vous dis à bientôt. Au revoir.
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2: Bienvenue pour ce nouveau rendez-vous avec quelques extraits de live captés par RTBF Musique 3 dans Club Jazz. Bruxelles et le club de jazz Le Travers dans quelques minutes. Et pour débuter, le trompettiste originaire de Turin en Italie, Flavio Boltro, accompagné notamment par le pianiste belge Eric Lénini, enregistré à Dinan.

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Flavio Boltrou en compagnie, entre autres, d'Éric Lénini, enregistré le 4 octobre 2003 d'Inan, direction à présent Bruxelles, où les micros de Musique 3 s'installaient au club de jazz Le Travers en 1995 pour le concert de deux saxophonistes barytons, l'américain Gary Smulyan et le belge Bo van der Werf.

0: au saxophone baryton, Gary Smulyan et le saxophoniste belge Bo van der Werf, accompagné par Nicolas Theiss à la basse, Félix Simten à la batterie, Ron van Rossum au piano, enregistré au club de jazz Le Travers de Bruxelles.
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